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Tous les êtres autournent à lui, comme les rivières et les ruisseaux des montagnes retournent aux fleuves et aux mers.

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0: à la menace migratoire. Mais en arrière-plan de ces prises de position, il y a les prochaines élections législatives. À Rome, Anne Lemire.
1: La décision de fermer les frontières maritimes et aériennes avec l'Espagne était dans l'air dès jeudi soir et totalement partagée par la première ministre Giorgia Meloni et ses deux grands alliés Antonio Tajani, leader de Forza Italia, et Matteo Salvini, chef de la Ligue. Il faut dire que cet acte s'insère dans le début de la campagne électorale pour les législatives de 2027. La question des migrants étant un des sujets clés de la droite et de l'extrême droite, sachant que 73% des Italiens souhaitent une gestion encore plus ferme de l'immigration illégale. Mais Pedro Sanchez, dont les divergences politiques avec Giorgia Meloni sont très profondes, a tenu à rappeler qu'entre 2021 et 2026, le nombre d'arrivées de migrants illégaux en Italie a été de 478 600 contre 234 760 en Espagne, selon les données de l'agence européenne Frontex. Anne Lenire, Rome, RFI.
0: Et puis en France, le gouvernement, lui, a décidé de renforcer ses effectifs à la frontière espagnole avec 5 fois plus de policiers et de gendarmes. Pourtant, la plupart des Marocains qui sont entrés dans Ceuta ont donc fait demi-tour. Et de l'autre côté de la frontière, côté marocain, eh bien, leurs familles les attendent avec anxiété. Mathias Reynal, notre correspondant, s'est rendu sur place.
2: C'est un flot humain ininterrompu. Des milliers de personnes marchent en direction du Maroc, laissant Ceuta derrière elles. Comme Kauta.
3: Il n'y avait pas de nourriture là-bas. Pendant 3 jours, on n'a pas mangé. On a dormi dans la forêt. On a trop souffert. Regarde mon état. Je suis fatiguée.
2: Tous ont l'air exténués. Beaucoup de jeunes hommes, quelques mineurs et des femmes aussi. Ils dénoncent les violences dont ils disent avoir été victimes.
4: On s'est retrouvés pourchassés par des bandes d'hommes cagoulés. On ne s'attendait pas à ça. Regarde, ils m'ont fracassé.
2: Mohamed montre de longs hématomes qui lui strient le dos. À quelques dizaines de mètres de la frontière, désormais sous bonne garde, des centaines de familles attendent leurs proches. Khadija a des yeux clairs, remplis de larmes. Elle n'a plus de nouvelles de son fils.
5: Il ne portait qu'un short et un t-shirt. Il n'avait rien sur lui, pas d'argent. Il m'a appelé hier pour me dire « Maman, je suis rentrée à Ceuta ». Il m'a surprise, il m'a même choquée.
2: Dans l'herbe des ronds-points, sur les trottoirs, des centaines de migrants ont passé la nuit dehors à Fnidekr. Beaucoup n'ont qu'une idée en tête, retenter leur chance dès qu'ils le pourront. Mathias Reynal, Fnidekr. RFI.
6: Et vous pouvez suivre la situation à Ceuta minute par minute sur notre live sur le site RFI.fr. Plus de 24 heures après l'annonce par Donald Trump d'un accord pour le désarmement du Hamas et le retrait des troupes israéliennes de Gaza, toujours pas de réaction officielle en Israël.
0: Israël est très content de cet accord, assure pourtant Donald Trump, mais Benjamin Netanyahou reste silencieux. À titre personnel, le ministre d'extrême droite de la Sécurité nationale, Itamar Ben-Gvir, a lui dénoncé un accord inacceptable. Côté palestinien, le Hamas lui a confirmé qu'il acceptait de déposer les armes, mais seulement en échange d'un très long chapelet de conditions. Depuis le Caire où se tiennent les négociations sous médiation égyptienne, les précisions d'Alexandre Bouchanti.
7: La décision ouvre la voie à une gestion de Gaza par une commission nationale palestinienne et le passage à la phase 2 du plan de paix du président américain Donald Trump. Toutefois, des négociateurs palestiniens ont conditionné la remise des armes lourdes à une série d'exigences. L'arrêt de toutes les formes d'agression israélienne, le retrait de la bande de Gaza, le déploiement de forces internationales de protection, le démantèlement des milices formées par l'occupant israélien, la reconstruction, la garantie du droit à l'autodétermination et à la création d'un État palestinien indépendant. Du côté des médiateurs égyptiens, on estime qu'une bonne partie des conditions annoncées par les membres du Hamas relèvent du processus de négociation face aux exigences et conditions posées par Israël pour le retrait. Les sources égyptiennes ont ajouté que la Commission nationale palestinienne sera en charge du recueil des armes et de leur mise dans des dépôts de manière progressive. Alexandre Bouchanti, Le Caire. RFI.
0: Dans la guerre au Moyen-Orient, Israël pourrait de nouveau mener des frappes conjointes avec les États-Unis contre l'Iran dès ce week-end, affirmation de plusieurs médias américains, alors que Donald Trump menace de frapper très fort et à l'entrée du détroit d'Ormuz.

0: Un pétrolier a été frappé par un projectile non identifié.
1: En pleine vague de chaleur dans le sud-est de la France, le département du Var en proie à un nouvel incendie.
0: C'est le feu du secteur du Gros Bessillon à l'intérieur des terres fixées il y a quelques jours qui a repris de façon brutale. 1000 hectares parcourus en 6 heures, 2500 habitants évacués. Dans le sud-ouest, en revanche, près de Bordeaux, c'est le soulagement. 90% des 220 000 évacués ont pu rentrer chez eux. Le feu reste contenu et parmi les techniques utilisées, la mise en place de pare-feu en salle. Nicolas Rocard.
2: Au milieu de la forêt de pins calcinés, le lieutenant-colonel Éric Pitot arrête la voiture.
3: Je vous laisse descendre, on va dans cette direction-là, moi je fais demi-tour.
4: Si jamais le feu continue, si jamais il passait, on a plusieurs pare-feux comme ça les uns derrière les autres pour éviter en fait qu'il aille vers la presqu'île.
5: Et vous pouvez décrire comment vous installez les pare-feux quoi.
4: Vous voyez, c'est des engins de travaux publics qui sont énormes et en fait qui mettent le sable à blanc. Vous voyez le sable, on enlève toute la végétation et en fait le feu n'est pas en capacité d'avoir de combustible. S'il devait progresser, il s'arrêterait parce qu'il n'y a plus de combustible sur la partie pare-feux.
2: Les allées de conifères sont séparées par une large allée de sable d'une cinquantaine de mètres de largeur sur laquelle toute la végétation a été retirée. Sur les côtés, des rondins de bois fraîchement coupés rappellent que le travail vient d'être effectué et il se fait en complément des nombreux appuis aériens.
3: Ah ben vous avez de la chance. Un autre hélico qui arrive.
4: Si jamais le feu arrivait, on aurait des moyens qui seraient positionnés sur ce pare-feu devant des barrières de retardant, voire des largages de canadaires entre le retardant et les zones.
2: 121 km de pare-feu ont été construits en Gironde, des installations qui risquent de se pérenniser dans cette région particulièrement sensible au risque d'incendie. Nicolas Rocard, Claouet, RFI.
0: Et en Grèce, c'est l'état d'alerte face aux incendies avec plusieurs nouveaux feux, notamment près de la capitale. Une partie de la banlieue d'Athènes a dû être évacuée.
1: Il est 1h09 du matin à Santiago, au Chili, où un projet de restriction de l'avortement provoque une vague de contestation.
0: Des manifestations ont eu lieu dans tout le pays ce vendredi contre une mesure proposée par l'ultra-droite, obliger les femmes enceintes à écouter le battement du cœur du fœtus avant de procéder à une interruption volontaire de grossesse. Une mesure considérée comme une violence psychologique. À Santiago, le reportage de Naila Derouané.
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2: Bonjour, ici R. Duois et c'est l'heure de l'interview avec au studio Oriane Ponce. Bonjour.
3: Bonjour.
2: Oriane Ponce, vous êtes chanteuse soprano.
3: Oui.
2: À votre côté, il y a Lise Heut. Bonjour.
4: Oui, bonjour.
2: Et vous êtes accordéoniste classique.
4: Tout à fait.
2: Et pour finir, donc Sarah Pahon. Bonjour.
5: Bonjour.
2: Pour du chant en alto.
5: Tout à fait.
2: Et toutes trois, vous êtes ici pour nous annoncer donc une représentation, du moins trois représentations, et qui s'intitule le Stabat Mater de Pergolesi. Vous nous expliquerez qui est ce compositeur, quasiment inconnu hein, pour moi. Voilà. Et donc, ce désir pour vous trois de vous constituer en cette petite formation pour exécuter cette œuvre, ça vient de quel désir ?
5: Alors, c'est parti d'une rencontre entre Sarah et moi dans les rues de Die. Moi, je suis dans le Diwa depuis 7 ans et Sarah, elle vient d'arriver. Et puis, dans le coin, il n'y a pas beaucoup de chanteurs et chanteuses lyriques. Alors, on se reconnaît vite entre nous, on se repère.
2: Comment ça se reconnaît
5: Je sais pas, une certaine, une certaine aura peut-être. Et en fait, c'était quand je chantais sous le porche de l'église l'été dernier avec le trio Velours. Et puis Sarah est venue, nous a écoutés et puis elle est venue me parler à la fin. Et ensuite, on s'est revus dans les rues, je sais pas, c'était lors d'une brocante. Et on a évoqué le Stabat Mater comme, comme une œuvre, toutes les deux, qui nous touchait profondément. Et on s'est imaginé la montée. Et ça, c'était en hiver, là, cet hiver.
6: Oui, c'était il n'y a pas très longtemps.
5: Et puis ensuite, moi j'ai eu l'expérience il y a 13 ans de le monter avec accordéon quand j'étais en Suisse, quand j'étais étudiante à la Haute École des Arts de Berne. Et on avait monté ce Stabat Mater avec accordéon classique et mise en scène. Et j'avais vraiment adoré la présence de l'accordéon, parce que normalement c'est une œuvre qui est écrite pour cordes et basses continuo. À l'époque, c'était comme ça. Et là, avec l'apport de toutes les couleurs de l'accordéon, j'ai proposé à Sarah qu'on trouve une accordéoniste parce que c'est plus facile et plus mobile aussi que d'avoir un quatuor à cordes ou un orgue. Et puis, on s'est mis à la recherche d'un accordéoniste.
2: Lisa, vous donc êtes accordéoniste classique, un instrument plutôt rare dans l'orchestration de musique classique ou alors il y a une place bien établie pour cet instrument ?
4: Oui, alors c'est un instrument qui est assez récent parce qu'il date du 19e siècle et puis dans sa forme actuelle, en fait, on travaille beaucoup de répertoires nouveaux, de créations. Moi, je suis également compositrice, donc j'ai beaucoup l'habitude de travailler avec des compositeurs, avec des personnes qui créent aujourd'hui pour l'accordéon. Mais en même temps, ce répertoire baroque fonctionne très très bien pour l'accordéon. C'est pour ça que quand Sarah et Oriane m'ont proposé ce projet, j'ai tout de suite eu envie de le monter parce que ça apporte une belle couleur et en plus, la partition d'origine peut s'adapter très très bien à l'accordéon. En fait, il porte la voix, il y a ce côté instrument avant qui fonctionne très bien avec le timbre, avec le grain de la voix. Donc ça m'a tout de suite parlé de faire ce projet avec Oriane et Sarah.
2: C'est un peu l'accompagnement comme un chœur derrière les chanteuses.
4: Ça donne en tout cas de la richesse, de la profondeur à l'harmonie, quoi. On peut vraiment tenir les voix, faire vivre chaque voix. Il y a un côté un peu vocal dans l'instrument, je pense qu'il est intéressant pour soutenir la couleur.
6: Et oui, et puis si je peux me permettre, c'est comme si elle était tout à la fois orchestre et chanteuse, parce qu'elle se trouve à chanter vraiment les mêmes lignes mélodiques que nous, parfois un écho, et tout à la fois elle fait un travail d'arrangement de l'orchestre entière.
2: Vous-même, Lisa, n'êtes pas chanteuse.
4: Non.
2: Et Sarah, donc, vous, ce désir de cette proposition, avec cette rencontre avec Oriane, c'est depuis un moment que vous le souhaitiez
6: Alors, oui, parce que quand j'étais enfant, je chantais cette œuvre dans un chœur et parmi les sopranos. Donc, évidemment, c'était pas du tout ma tessiture en grandissant. Et j'ai toujours adoré ça rester dans mon cœur, évidemment, et je me suis dit que je souhaitais les chanter dans la bonne tonalité. Et si une rencontre se faisait, là vraiment, c'est comme si c'était une évidence, je dirais, le moment où on s'est rencontrés. Toutes les deux, on avait une expérience commune pour laquelle ça nous touchait, et donc voilà, ça a été une rencontre musicale assez évidente.
2: Alors, ce compositeur, Pergolesi, qui l'a rencontré la première de vous trois ?
5: Alors moi j'avais 11 ans, Pergolesi, Giovanni Battista, je crois que c'est son prénom.
6: Jean-Baptiste,
5: oui. Moi je l'ai rencontré grâce à mon papa. Quand j'avais 11 ans, je pense que même plus jeune déjà, il y avait le CD dans notre voiture, une magnifique version de René Jacobs en contralto et d'un jeune garçon de 12 ans soprano. Et on l'a beaucoup, beaucoup écouté. Et un jour, j'ai dit à mon père, moi, en fait, je veux chanter cette œuvre. Et là, on est allé à un concert à Nice, dans une église du Vieux-Nice, je m'en souviendrai toujours, où j'ai fait dédicacer ma partition, que je commençais à travailler à l'époque, par les deux chanteuses qui l'ont chantée. Et c'est là où j'ai commencé à prendre des cours de chant, parce que j'ai dit, je veux chanter ça.
2: Et donc, pour vous, Lisa, cette rencontre avec Bergolesi aussi?
4: Moi, je connaissais cette œuvre depuis... j'ai dû découvrir, j'avais une vingtaine d'années. Je pense que moi, je viens de l'accordéon au départ, plus populaire. Et puis après, je suis rentrée au conservatoire à 15 ans. Tout ça, je me suis initiée à toutes ces musiques que je ne connaissais pas. Mais oui, j'avais beaucoup, beaucoup aimé. J'avais déjà joué des petits extraits et j'avais très envie de le monter dans son intégralité, quoi.
2: Pareil pour Sarah, la même question. Cette rencontre, c'est à quel moment ?
6: Voilà, c'était ce souvenir d'enfance, de cette rencontre, de cette œuvre en entier, et ce désir de la réchanter dans ma bonne tessiture.
2: Cet auteur, on peut en parler ouais. Il est de quelle époque ?
5: Alors, c'est 18e siècle. Ça a été composé en 1736.
6: Ah ouais.
5: Ouais. Et Pergolesi avait 26 ans quand il a composé, et c'était quelques semaines avant sa mort. Donc, il est mort d'une tuberculose qui était très, très fréquente à l'époque. Et c'est, a priori, ce serait une commande, mais c'est pas sûr. Les sources sont différentes. C'est un compositeur italien, bien sûr. Et le texte, c'est le texte de la Vierge Marie qui se tenait debout devant la mort de son fils. Et c'est toutes les, quelque part, les étapes de son deuil ou les étapes de toute son, je dirais, de toutes les émotions d'une mère qui perd son fils et à la fois de se rendre compte que ce fils, c'est pas n'importe qui et que c'est l'Esprit Saint. Et donc, c'est tout son chemin, elle, d'humaine, à travers cette musique-là qui s'exprime.
2: Pergolesi, donc, répondait à une commande hein, par cette composition du Stabat Mater. Est-ce qu'il était voué essentiellement au chant liturgique ou religieux, ou alors il y avait des œuvres plus libres ?
5: Non, à l'époque, c'était que religieux, et c'est la seule pour laquelle il a été vraiment connu. Il y a quelques autres œuvres, en général, qu'on associe à celle-là, parce que cette œuvre, elle est courte, elle fait 40 minutes. Et souvent, on rajoute, il y a plusieurs, je ne sais plus
6: d'autres
5: les noms.
6: D'autres Stabat Mater, sans doute.
5: Ou d'autres Stabat Mater, ou d'autres œuvres de Pergolesi qui sont moins connues. Mais lui, c'est vraiment ça, c'était ça. Il avait 26 ans, il était tout jeune, il n'a pas eu le temps de composer beaucoup.
2: Donc une œuvre de 40 minutes qui était à l'origine écrite pour combien de musiciens ou de chanteurs ?
6: C'était pour deux voix, donc voix d'alto et de soprano. Combien de musiciens, je ne sais pas à vrai dire, vous savez ?
5: En général, c'est violon 1, violon 2, alto, basse et basse continue.
6: Oui.
5: Donc 5.
6: Après, ça peut être évidemment adapté, arrangé, c'est plutôt voilà, classique à cette époque, c'est des commandes d'oratorio, de ce qu'on appelle d'oratorio, donc c'est des textes sacrés qui sont mis en musique, mais selon un certain code.
2: Alors, justement, j'interromps un peu Sarah. Oratorio, peut-on préciser ce que ça signifie ?
6: C'est tout ce qui a à voir avec des œuvres liturgiques, surtout en termes de... C'est les textes qui les parcourent, en fait. Et ce texte-là, il est mis en musique. Ça peut être ça, ça peut être un requiem, une messe des morts, ça peut être... Voilà, c'est les différentes œuvres que plusieurs compositeurs baroques de cette époque, ça s'est un peu développé parallèlement à l'opéra, mais un peu précédemment. C'était ça la manière de composer.
2: Lisa, la tâche d'accompagner musicalement avec l'accordéon, ça vous a impliqué dans une réécriture ou d'avoir trouvé peut-être une partition existante pour pouvoir en jouer ?
4: Oui, il y a forcément une adaptation à faire, mais la partie de continuo marche très bien, la doublure des lignes vocales marche très bien. j'ai pas eu grand chose à modifier, quoi. C'est une partition qui peut très très bien s'adapter. Enfin, on peut faire l'orchestre à remplacer l'orchestre à l'accordéon, en fait, sans faire vraiment de modifications, quoi.
2: L'instrument est assez conséquent, hein, en volume. Ça détermine une grande richesse de gamme, de registres.
4: Oui, ce qui est intéressant avec l'accordéon, ce type d'accordéon, c'est qu'on a vraiment une très très grande tessiture. En fait, on peut remplacer, on a vraiment une étendue de tout l'orchestre. Et puis, il y a une richesse de registres. On peut travailler sur la couleur qu'on veut vraiment donner, en fonction de l'articulation qu'on choisit, des tempi. Enfin, on peut tout adapter. Moi, c'est ce qui m'intéresse aussi dans ce qu'on fait, c'est que c'est quand même une recréation aussi où on mène notre patte, on apporte notre vision à une pièce qui est assez intemporelle, mais qui est ouverte à différentes interprétations, en fait.
2: Chacune des voix qui interprète symbolise quelle présence ou quelle notion?
5: Alors, c'est intéressant parce que dans la traduction du texte, on voit que parfois on parle de elle et de lui, donc elle, Marie, lui, le Christ. Et parfois, il y a un jeu qui intervient et on peut se demander qui est ce jeu. Est-ce que c'est comme le narrateur qui voit ça de loin? Est-ce que c'est nous, humains,
6: oui.
5: Nous qui sommes chrétiens, a priori, dans ce contexte-là? Et donc, comment être proche, en fait, de la Vierge et du Christ? C'était surtout ça, le texte. C'était comment pouvoir être inspiré de cette traversée et comment ça peut enrichir la foi.
6: Et quand même, on peut rajouter que aujourd'hui, même n'étant pas chrétien, on peut avoir un aperçu de cette œuvre, une réception de cette œuvre qui est extrêmement profonde. Et il y a quelque chose de voilà qui touche assez à l'essentiel et qui parle beaucoup de spiritualité et qui est touchant dans sa ligne mélodique et dans ses émotions, indépendamment du fait que ça s'inscrit dans cette tradition religieuse en particulier.
5: Moi, je voudrais rajouter que ce matin, on a chanté un petit peu sous le porche de la cathédrale de Die et qu'il y avait nombre d'enfants scotchés, oui. Des petits de 3-4 ans qui ne nous ont pas lâchés. Ils étaient avec le flyer clair. Et ils nous regardaient, ils ne voulaient pas partir. Donc, il y a quelque chose qui vient toucher directement les cœurs. Mm.
2: L'émotion aussi, est-ce qu'elle est en partie liée avec cette proposition qu'est la musique baroque, hein, qui touche vraiment au sentiment dans ce qu'on peut écouter, hein, avec ces divers compositeurs? Est-ce que c'est cette approche qui vous intéresse aussi, c'est de trouver la justesse de l'émotion?
5: C'est de quelque part d'être traversé par ces émotions universelles qui sont sublimées dans cette musique et qui touche à un endroit où peut-être on peut pas trouver les mots, surtout dans des périodes de deuil ou dans des moments de la vie structurante comme ça, comme là, la mère qui perd son fils.
2: C'est de l'ineffable en sorte.
6: Sans doute, et aussi c'est les pouvoirs en général de la musique, c'est que ça peut arriver à dire avec des émotions ce que c'est que les mots ne peuvent pas suffire à dire, enfin ne peuvent pas être exhaustifs à dire, sans doute.
4: Mm-hmm. Oui, et peut-être on pourrait rajouter, enfin, moi je l'interprète comme il y a quand même beaucoup de lumières différentes, d'approches, de pattes, de couleurs, enfin on peut tirer des fils un peu, il y a une sorte de liberté dans l'écriture, j'ai l'impression, enfin chaque mouvement, on peut découvrir un peu un autre univers, une autre vision, on n'est pas que dans l'émotionnel triste, en fait il y a aussi de la clarté, il y a un côté parfois charnel, un peu, enfin c'est très très riche, quoi, on peut y voir beaucoup de visions différentes.
6: Et souvent justement on a travaillé là-dessus, il y a des morceaux, enfin des parties de l'œuvre qui ont un texte extrêmement triste et profond, et pour autant avec une rythmique assez entraînante. Donc on s'est questionné sur voilà, qu'est-ce que c'est cette dualité, qu'est-ce que ça signifie, et il y a beaucoup d'ombre et des lumières qui se rejoignent et qui se chevauchent sans cesse, et c'est peut-être ça aussi, et avec une forme quelque part de simplicité qui est assez troublante, et c'est dans ce sens-là où il y a une forme d'absolu dans la possibilité de réception de ces émotions-là. Ça parle quelque part de la spiritualité en général, dans ses ombres et ses lumières, indépendamment de la croyance, je dirais.
2: Les textes eux-mêmes, dans ces... combien de mouvements existent dans cette composition ? Est-ce que chaque mouvement a son propre texte ? Et est-ce qu'il dégage une idée ou plutôt une émotion différente des autres ?
5: Oui, il y en a 12. Oui. Donc 12 parties du texte, et parfois c'est une phrase, deux phrases qui sont mises en musique pendant 10 pages, et parfois c'est 3 pages où on dit que « Amen » à la fin. et ça se décline en fait, chaque texte peut prendre aussi des couleurs différentes au fur et à mesure de la musique.
2: Nous allons peut-être écouter un premier extrait. Hein. Vous nous proposez donc d'interpréter en live dans notre studio de Erdiwa cette œuvre, quelques extraits donc. Et on peut peut-être parler du premier mouvement qu'on écoute.
5: Donc le premier mouvement qui s'appelle Stabat Mater Dolorosa, la mère se tenait debout douloureuse, traduit littéralement, qui est donc le premier duo qui est le plus connu de ce Stabat Mater, sachant que c'est le Stabat Mater le plus connu qui ait été écrit.
2: Et donc, l'accordéon, quelle place occupe-t-il, justement, entre ces deux chants ?
4: Et c'est à la fois un rôle de doublure et de soutien, et aussi, dans ce premier mouvement, il y a une basse obstinée qui revient tout le temps, qui avance un peu inexorablement, donc et l'accordéon ouvre l'œuvre, là, dans notre version, sur ce premier mouvement.

0: Ce travail vous a pris combien de temps pour vous mettre au diapason de cette œuvre ?
1: Ben alors, moi, elle est dans ma peau hein, depuis que j'ai 12 ans, donc j'ai pas eu beaucoup de travail personnel en tout cas. Et puis, on s'est retrouvés seulement lundi, là, il y a 3 jours, pour commencer à répéter ensemble.
0: Lisa, pareil
2: Oui, voilà, j'ai préparé l'œuvre en avance et puis après, ben, on se rencontre et c'est là qu'on discute des choses intéressantes d'interprétation, de voilà, comment on crée quelque chose toutes les trois avec nos visions respectives.
0: Et puis donc, Sarah, le temps que ça vous a pris, 3 jours donc seulement
3: Non, quand même, ça signifie avoir un travail, des préparations en amont, ces 3 jours, c'est vraiment une rencontre musicale ensemble dans laquelle on va tisser les nuances, on va tisser la manière d'être ensemble, et oui, et c'est là où ça se rencontre.
0: D'ailleurs, actuellement, j'imagine que vous répétez parfois. Et est-ce que vous avez trouvé un lieu spécifique pour ça ?
1: Oui, comme on a une grosse production derrière, nous répétons chez Sarah, dans son petit appartement d'Ivoire.
0: D'accord.
1: Nous avons un super cuisinier.
3: Justement, une partie des enfants, ils sont les voisins qui nous entendent depuis 2 jours et qui nous ont accueillis à bras ouverts au milieu de la place pour nous dire que ça faisait 2 jours qu'ils nous entendent et qu'ils étaient trop contents. Donc,
0: sinon,
3: ils ont appelé tous leurs copains.
0: Sinon, vous disiez d'être sur le parvis de la cathédrale aussi pour
1: oui,
0: ce matin, par exemple.
1: J'adore aller sous le porche de la cathédrale quand c'est possible, quand il n'y a pas de messe ni d'orgue, et parce que l'acoustique y est magnifique et que c'est ouvert aux 4 vents et que ça permet aux gens de venir se poser et de nous écouter, et puis aussi de faire un peu de publicité pour nos concerts.
0: Est-ce que vous avez projection, vous trois, de vous lancer sur d'autres compositeurs, peut-être, pour l'avenir ?
3: Oui, nous en avons une assise à côté de nous, notamment.
1: Une compositrice vivante.
3: Une compositrice.
1: Lisa.
3: Voilà, donc on se dit, si on arrive à bien tisser les choses, on serait très contente d'associer ça avec une composition dans laquelle on peut dialoguer directement avec la compositrice, ça c'est une chance inouïe.
1: Il y avait aussi une idée par rapport au Stabat Mater, c'était de potentiellement de le mettre en scène comme j'ai fait moi il y a 13 ans et que c'était assez génial et innovant. En Allemagne ça se fait beaucoup de mettre des pièces sacrées en scène, mais en France pas du tout, très peu.
3: Si, ça se fait,
1: ça commence, j'ai vieilli. Et là on aimerait bien peut-être imaginer ça.
3: Et puis voilà, comme je le disais dans mon intervention précédente, il y a l'idée d'associer le chant aussi avec la hauteur, la suspension, et introduire cet élément-là du trapèze et d'être suspendu en train de chanter. J'ai déjà eu l'expérience de chanter un extrait du Stabat Mater, donc les premiers, dans une production d'une chorégraphe dans la cathédrale des Bâles. Ça s'est passé et j'étais effectivement accrochée à mon trapèze. Donc c'était assez magique.
0: Lisa, cette tâche donc d'être compositrice pour de futures propositions entre vous trois, c'est un travail qui vous prend depuis de nombreuses années déjà dans l'écriture.
2: Oui, alors bon, moi je compose depuis plusieurs années avec différents ensembles, voilà, de musique contemporaine ou différents artistes. Et là, ça me parlerait beaucoup, en effet, de faire une création pour cette formation, parce que ce que j'aime, c'est travailler directement avec les gens, enfin créer des œuvres vraiment personnalisées. Et là, maintenant que je découvre de plus en plus l'univers de Oriane et Sarah, j'aimerais beaucoup écrire spécifiquement pour leur voix. C'est un travail que j'ai fait déjà cette année, parce que j'ai composé pour des chanteurs de Génération Opéra sur Paris. Donc je suis beaucoup dans ce travail-là de la voix lyrique et je verrais bien faire une création peut-être en écho justement avec ce Stabat Mater.
0: Uniquement en accordéon ou alors vous avez d'autres instruments ?
2: Moi je joue uniquement d'accordéon mais je compose pour toutes les formations, orchestre, chœur, différentes formations de musique de chambre.
0: C'est de la musique contemporaine parfois aussi que vous composez ?
2: Oui, c'est de la musique contemporaine. La musique contemporaine, c'est très large, donc on ne sait pas toujours trop ce que ça veut dire.
0: Ça vit avec notre époque. Hein,
2: voilà, c'est une liberté. En plus, mon style change, évolue parfois en fonction des projets, des rencontres. Voilà, mais je travaille quand même sur ce qui est de la ligne mélodique, de trouver des textures, des couleurs. J'aime beaucoup l'orchestration, donc j'aime beaucoup sculpter un peu le son, en fait, avoir une première idée, et puis la sculpter de plus en plus, chercher des textures, des couleurs, des choses comme ça.
1: Alors, on a de la chance parce qu'on a vraiment trouvé une perle, sachant que Lisa habite à Lyon, et que heureusement elle connaissait le DIY et ça lui a donné envie de revenir. Et j'aimerais bien que Sarah, tu nous racontes la petite anecdote de comment tu as contacté Lisa.
3: Et bah ça c'est assez intéressant parce que j'étais en train de faire donc du coup j'étais dans une prestation à Trieste en Italie, dans les fins fonds de l'Italie, voilà juste à la frontière avec le côté Yougoslavie,
0: la Slovénie
3: tout à fait. Et donc j'ai rencontré Nicolas Mizin.
2: Mizen,
3: on dit.
0: Qui est de l'orchestre de la Drôme. Hein.
3: Tout à fait, mais ça n'avait absolument rien à voir. C'était organisé par les forums Voix étouffées, par quelqu'un que je connais depuis Paris. Et donc, on se balade dans les rues de Trieste, et en parlant, il me dit qu'il venait de Die. Et donc là, c'était assez étonnant de se retrouver à se balader dans les rues de Trieste et de découvrir ça en commun. Donc je dis, ah, bah... que j'étais en train de m'installer petit à petit dans le coin. Et donc, je lui demande si, à tout hasard, il connaissait quelqu'un qui soit dans le coin, qui puisse avoir envie de nous rejoindre sur ce projet. Et il me parle tout de suite d'Elisa, parce qu'elle fait partie de l'orchestre de la Drôme. Et donc je l'ai contactée suite à cette rencontre dans les ruelles de Trieste pendant le printemps.
0: Lisa, qu'est-ce qui vous inspire dans une composition ? Est-ce que c'est l'actualité, l'émotion, le sentiment ?
2: En général, je pars d'une idée autre que la musique. Alors, ça peut être... c'est souvent des... quand je lis, je note des fois des phrases, des images, comme ça, je me dis, ça va me... Enfin, j'imagine la musique sur des mots, souvent, ou parfois sur un tableau, sur une image, une vidéo, enfin voilà, c'est d'autres éléments que la musique, et tout de suite ça me vient comme ça des premières idées musicales, et après je construis au fur et à mesure, de manière, je sais pas toujours vers quoi je vais, j'ai pas forcément de plan très précis à l'avance, et je fais un petit peu à la sensation au fur et à mesure, et au bout d'un moment je vois plus ma pièce, et je sens qu'elle est floue et qu'elle devient de plus en plus nette, en quelque sorte.
0: Lisa, encore une phrase, de nos jours, la présence des femmes en tant que compositrices de musique classique, contemporaine, prend de plus en plus de place. Est-ce que certaines artistes vous ont inspiré ou donné envie ?
2: Compositrice ?
0: Oui.
2: Oui. Effectivement, c'est bien parce que c'est en train de changer. Il y a plein beaucoup de jeunes nouvelles compositrices, donc c'est très chouette. Moi, pendant mes études, j'avais assez peu de représentations. J'ai quand même des grandes figures comme Kaya Sarayao, qui était une grande, grande compositrice qui est décédée il n'y a pas très longtemps. J'ai quelques figures de référence comme ça, comme Usun Shin aussi, compositrice coréenne. Enfin, quelques-unes. Mais c'est vrai que c'est encore... on n'a pas encore énormément de modèles, quoi.
0: Pareil hein, pour Oriane, est-ce que des chants, quels sont les artistes qui vous ont donné envie de chanter, ne serait-ce que de les avoir écoutés?
1: Alors, j'ai eu la grande chance de voir en live à Monaco Cecilia Bartoli, qui est la chanteuse lyrique qui m'a donné envie de chanter quand j'étais petite, parce qu'elle est d'une grande expressivité et d'une grande humanité. Et puis, moi, ce qui a été pour moi le soutien inconditionnel à la musique, c'est mon père, qui vient de s'éteindre il y a quelques jours. Et puis, quand j'avais 10 ans, il m'a montré le film Amadeus. Et ce film, je l'ai regardé à peu près 200 fois et je connaissais tout par cœur. Donc, Mozart a été le compositeur qui m'a le plus donné envie de chanter. Et pour la petite anecdote, dans Amadeus, au début du film, on entend le Amen du Stabat Mater de Pergolesi au moment où le papa de Mozart meurt.
0: Pareil pour vous, Sarah. Quel artiste vous a donné envie de chanter ?
3: Alors ça, c'est une question difficile parce que j'ai commencé par chanter vraiment complètement autre chose. Enfin, oui. pas du classique au départ.
0: Donc c'était inné en vous.
3: Donc oui, c'était vraiment la joie de la voix, mais pas forcément du classique au départ, quoi. Et après, ça a été une découverte, beaucoup d'écoute, évidemment. Mais oui, c'est venu au fur et à mesure, c'est venu à travers des rencontres et les faits d'avoir... associer les faits que je faisais beaucoup de théâtre, j'adorais ça, et que j'adorais la musique classique par pas du tout parce que je venais d'une famille où on écoutait de la musique classique, mais vraiment par une espèce d'élan personnel, complètement sans éducation, mais voilà, qui est instinctif. Et donc après, ça a été une rencontre vis-à-vis du fait que les personnes que j'ai rencontrées, ils m'ont renvoyé qu'il fallait que je chante et que je pouvais déployer cette voix pour l'opéra, et qu'il y avait quelque chose à trouver là-dedans, dans cette rencontre, dans l'expressivité théâtrale et dans la musique qui était sublime. Mais voilà, ça s'est venu au fur et à mesure.
0: Nous allons bientôt arriver à la fin de l'émission. Il va y avoir cette deuxième proposition musicale. Vous pourriez peut-être nous indiquer laquelle est-ce.
1: Donc on se disait que ce serait le troisième morceau qui est encore un duo.
3: Tout à fait. En fait, je me demande juste, mais c'est une question, hein, peut-être c'est une surprise.
1: On n'a pas eu le temps de se consulter.
0: Voilà, donc Stabat Mater, proposé par le trio donc Dorian, Lisa et Sarah, auront lieu le dimanche 2 août à l'église de Comps, près de Dieulefit. Ça sera le 2 août à 18h. Le 2 août, ouais, j'ai dit le 2 août. Hein,
1: désolé. Ah pardon, excuse-moi, j'ai entendu le 12.
0: Et ensuite, le lundi 3 au Temple de Die, donc bien proche de nous, à partir de 19h. Le mardi 4, ça sera à l'église de Saillant, toujours à 19h. Et pour des prises de contact, il existe un numéro pour vous joindre. C'est le 06 66 48 14 96. Et puis, d'autres informations à donner pour d'autres dates.
1: Non, moi je voudrais déjà préciser qu'on a choisi de faire ces trois concerts, enfin deux concerts que nous organisons nous, celui de Die et celui de Saillant. On a choisi de faire participation libre au chapeau pour pouvoir permettre que tout le monde puisse accéder à cette musique et à la qualité qu'on propose en tant que musicienne classique professionnelle. On n'est pas nombreuses tant que ça dans la région. Donc voilà, on a tenu à faire ça, donc c'est pour préciser ça. Et à Comps, c'est une magnifique acoustique et l'église est tenue par une association qui prend soin de cette église et qui fait un festival chaque été. Moi, c'est la troisième fois que je vais avoir l'honneur d'y chanter et c'est vraiment un endroit extraordinaire. C'est une petite église qui est perchée sur une colline avec une vue magnifique. Voilà, c'était pour aussi promouvoir ce lieu. Et ensuite, pour l'instant, on n'a pas d'autres dates, mais on compte bien en avoir.

0: 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Nous est-il donné en même temps que volé? 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

0: N'oubliez pas que si quelqu'un se repent du mal qu'il a fait, il peut retourner à l'époque où il a eu le plus grand bonheur de toute sa vie, pour l'éternité. Ce ne serait pas ça le paradis.
1: C'est exactement comme ça que je le vois.

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2: Un nouveau journal avec Nathalie Michel. Nathalie, à la une, la bande de Gaza où la population ne croit pas aux annonces de Donald Trump.
4: Le président américain qui continue de vanter un accord historique pour le désarmement du Hamas et le retrait de l'armée israélienne. Reportage dès le début de ce journal auprès des Palestiniens de Gaza où les bombardements israéliens ont encore fait 4 morts il y a 2 jours.
2: Dans le nord du Maroc, la plupart des 50 000 candidats à l'exil ont fait demi-tour après être entrés illégalement à Ceuta.
4: Sans besoin d'y être forcés, la plupart ont préféré quitter rapidement l'enclave espagnole et on vous dira tout des difficultés économiques de ce petit îlot européen en Afrique du Nord. À quelques heures du départ du Tour de France Femmes, gros plan sur le sexisme contre les femmes à vélo. Elles sont 40% en France à en avoir été victimes.
2: Et on reviendra également sur le rétropédalage du patron de la FIFA.
4: C'est officiel, Gianni Infantino, sous pression, renonce à faire appel à des investisseurs privés.
2: Alors que Benjamin Netanyahou garde le silence, Donald Trump persiste et signe. Selon lui, Israël est très content de l'accord conclu avec le Hamas.
4: Accord historique, selon le président américain, avec au programme pour la deuxième phase du cessez-le-feu, le désarmement progressif du Hamas et le retrait des forces israéliennes de Gaza. Sauf qu'officiellement, Israël ne confirme toujours pas et que les négociateurs palestiniens posent, eux, de nombreuses conditions. Alors sur le terrain, les habitants de la bande de Gaza restent très sceptiques. Reportage sur place de Rami Al-Merari à Gaza avec le récit depuis Paris d'Abla Junaidi.
5: Les échos des discussions du Caire ne parviennent pas à apaiser la douleur de la perte chez Zainab Slimane Adhir. Dans sa vie d'avant, cette grand-mère occupait un champ agricole face à la Méditerranée, près de Rafah, dans le sud de Gaza.
6: On veut notre terre. Là-bas, on avait notre maison, un élevage de pigeons et un café sur le bord de mer.
5: Selon le plan de paix de l'administration Trump, Rafah doit devenir un laboratoire de la reconstruction. Au milieu des tentes surchauffées, surpeuplées et infestées de parasites qui font le quotidien de la population, Sabar al-Farra a du mal à y croire.
7: On dit Inch'Allah, mais depuis le début de la guerre, on nous dit tout et son contraire. On nous avait annoncé une trêve et ça n'a jamais tenu. Les assassinats continuent. C'est de la poudre aux yeux. Les gens veulent voir quelque chose de concret qui indique qu'ils peuvent rentrer chez eux. Alors seulement, ils croiront à l'utilité des technocrates. Pour l'instant, c'est du blablabla.
5: Même sentiment chez Bakr Youssef El-Majaïda, pour qui Israël est le principal obstacle à la paix.
8: L'armée israélienne empêche le comité palestinien et la force internationale d'entrer en fonction pour venir sauver la vie du peuple palestinien, ou plutôt ce qu'il en reste.

0: Dans le nord du Maroc, le bilan humain de la crise migratoire à Ceuta s'est alourdi.
1: D'après la presse espagnole, ce ne sont pas 34 mais 57 personnes qui ont perdu la vie en tentant de traverser la frontière. La plupart se sont noyées en voulant arriver par la nage, persuadées à tort que légalement, l'Espagne ne pourrait pas les renvoyer vers le Maroc. Un drame qui a été provoqué notamment par une vague de désinformation sur les réseaux sociaux. Mohamed était en vacances en famille à Fnidek, aux portes de Ceuta, quand ses deux enfants adolescents se sont laissés entraîner par le mouvement de foule.
2: L'info a été relayée sur Facebook, Instagram, TikTok. Ils disaient que la frontière avec Ceuta était ouverte. Il y a des jeunes qui ne sont pas venus forcément pour traverser. C'était juste pour voir et ils se sont retrouvés de l'autre côté. Il y en a qui ne comprenaient même pas ce qui se passait. Ils se sont jetés dans l'inconnu. Ils ont juste entendu que la frontière était ouverte et ils sont partis. Moi, j'ai mes deux enfants. Mon fils de 17 ans est revenu, mais ma fille qui a 15 ans, je l'attends toujours. Elle est encore à l'intérieur. La dernière fois qu'elle nous a appelé, c'était à 11h du matin. Nous, à la base, on était venus à Fnidek pour les vacances.
1: Un témoignage recueilli par notre correspondant au Maroc, Mathias Reynal. Et après cet afflux massif vers Ceuta, l'Espagne a assuré hier soir que la plupart des quelques 50 000 personnes entrées illégalement avaient fait demi-tour.
0: À l'enclave de Ceuta, un mirage d'Europe qui, économiquement, n'a quasiment rien à offrir.
1: C'est avec Melilla, l'autre enclave espagnole au Maroc, la seule frontière terrestre entre l'Afrique et l'Union européenne. Un territoire minuscule et pauvre comparé au reste de l'Espagne. Ceuta vit même sous perfusion de Madrid depuis des années. Jeanne Bartoli.
3: C'est un tout petit territoire autonome à la pointe de l'Afrique et dont le Maroc revendique la souveraineté. 19 km² entourés de massifs montagneux où vivent quelques 85 000 habitants. Des conditions géographiques qui ne permettent pas le développement d'une agriculture locale. Et malgré son statut de ville autonome obtenu en 1995, l'enclave reste extrêmement dépendante de Madrid, comme le rappelle la géographe Nora Marey.
4: Elle dépend en réalité énormément des transferts de l'État espagnol et de l'emploi public dans sa configuration économique et politique actuelle.
3: L'enclave bénéficie d'ailleurs d'un régime économique spécifique. Sur place, pas de TVA, mais un impôt local. Un régime qui a longtemps profité aux échanges transfrontaliers, mais le Maroc y a partiellement mis un terme ces dernières années, cherchant à développer le nord de son territoire.
4: Le renforcement du RIS me semble plutôt contribuer à l'isolement de Ceuta, de son arrière-pays. Or, ces enclaves, elles ont besoin finalement d'être accrochées à leur arrière-pays.
3: Désormais, Ceuta est contrainte de revoir son modèle économique. Dans le sillage de la croissance de l'économie espagnole, le taux de chômage a certes baissé, mais avec 22% au deuxième trimestre de cette année, contre 10% à l'échelle nationale, il reste l'un des plus élevés du pays.
1: Alors, concrètement, sur le continent européen, même si aucun afflux migratoire n'a été observé en provenance de Ceuta ces derniers jours, eh bien, l'Italie a décidé de suspendre pour un mois la libre circulation des citoyens non européens en provenance de l'Espagne. Suspension valable dans les ports et les aéroports italiens. Et la France renforce ses contrôles à la frontière terrestre avec 5 fois plus de policiers et de gendarmes.
0: La France, sous la foire aux candidatures, bat son plein pour la présidentielle de 2027.
1: À gauche, on en sait un peu plus sur la primaire fermée du Parti Socialiste. Elle aura lieu en octobre en 2 tours, mais les modalités d'organisation restent à préciser. Ce sera chose faite le 25 août. Une chose est sûre, certains prétendants n'ont pas l'intention de passer par cette primaire. C'est le cas de Bernard Cazeneuve. Comme beaucoup de concurrents, l'ancien Premier ministre socialiste refuse de se déclarer officiellement candidat, mais il a fait un pas supplémentaire cette semaine dans une interview accordée au journal Marianne. Marie Lecoq.
5: L'objectif de Bernard Cazeneuve est quant à lui très clair.
6: Je suis président de la République pour porter les idées auxquelles je crois.
5: L'ancien Premier ministre socialiste s'y prépare en attendant de se décider. La route vers l'Élysée sera semée d'embûches. À gauche, les prétendants ne manquent pas. Parmi eux, l'ancien président de la République François Hollande, dont il fut le Premier ministre pendant 6 mois.
6: S'il se prépare, c'est qu'il estime qu'il a encore du travail à faire.
5: Autre rival en embuscade, l'eurodéputé Place Publique Raphaël Glucksmann, dont Bernard Cazeneuve reconnaît volontiers les qualités.
6: Il a une sincérité, il a un engagement. Moi-même, je dois en avoir quelques-unes. De qualité, j'essaie de les faire valoir.
5: Pas question pour Bernard Cazeneuve de barrer à tout prix la route à ses adversaires de gauche.
6: C'est pas parce que mon objectif dans le combat est de devenir président de la République que j'empêcherai quiconque en situation d'y parvenir mieux que moi d'y parvenir. Ce serait irresponsable.
5: Pas de fausse modestie non plus. Dans Marianne, l'ancien Premier ministre assume. J'ai tendance à penser que nul ne sera mieux placé que moi pour cela. Autre certitude, Bernard Cazeneuve...

0: boycotte la primaire socialiste. Il explique vouloir un rapport direct aux Français, pas un gribouillis d'appareil. Et pour trancher entre les candidats sociaux-démocrates, il compte sur les sondages pour y voir plus clair.
1: Une semaine après le sacre de Tadej Pogacar sur les Champs-Élysées, place au Tour de France Femmes.
2: Départ prévu cet après-midi en Suisse à Lausanne avec au programme 9 étapes jusqu'à l'arrivée prévue à Nice dimanche prochain et notamment l'épreuve mythique du Mont Ventoux dans le sud de la France. D'après la directrice du Tour de France Femmes, Marion Rousse, le public sera forcément au rendez-vous.
3: L'année dernière, on a vraiment franchi un cap et je parle sous couvert de Christian Prudhomme qui est le directeur du Tour Hommes et qui me dit « mais je ne vois plus de différence entre les hommes et les femmes en termes de spectateurs au bord des routes. » Donc on parle vraiment d'un tour homme, d'un tour de France femme, mais la réalité c'est que c'est le Tour de France.
2: Marion Rousse, directrice du Tour de France, elle était votre invitée Pierre ce matin et l'interview complète est à retrouver sur RFI.fr.
1: Elle nous livre ses favorites notamment et derrière l'enthousiasme grandissant autour du Tour de France féminin, il y a une réalité moins reluisante.
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12: On va essayer d'expliquer un petit peu ce que c'est que le prix des incorruptibles.
13: Le prix des incorruptibles, c'est des livres que tu emprunts pour que tu lis. C'est une sélection de livres de plusieurs âges. Et tous les mois, on choisira un livre.
14: On les lit jusqu'à la fin de l'année. Et des fois, on fait des marque-pages avec des adhésifs. Et à la fin, on va à la médiathèque et on vote pour le meilleur livre.
15: Et puis, ils recoupent les votes et c'est celui qui a le plus de voix qui a gagné.
2: La ville grise. C'est l'histoire de Nina, une jeune fille qui déménage dans une ville totalement grise. Quand Nina va à l'école avec son ciré jaune, Nina promet de ne jamais l'enlever parce qu'elle en a marre du gris et qu'elle veut mettre de la couleur. À l'école, on l'emmène dans une salle de cinéma avec une vidéo en noir et blanc. Soudain, Nina découvre qu'elle n'est pas seule et qu'il y a un garçon avec elle. Nina fait la connaissance d'Alan. Alan est comme elle, il déteste le gris. Chez elle, Nina pense que c'est à cause de la lumière qu'il y a tout ce gris. Nina va à la bibliothèque et demande à la dame s'il y a des livres sur la fabrication des couleurs. Elle lui répond qu'il y a une bibliothèque cachée dans la bibliothèque. Nina trouve le livre qu'elle cherche. Sa théorie sur la lumière est vraie. Alors, à l'école, Nina appelle Alan pour le raconter et ensemble, ils décident d'aller à l'usine qui fabrique le gris. Avec l'aide de la famille d'Alan, ils réussissent à s'introduire d'abord dans le parking privé, puis dans l'usine. Ils accèdent à la salle des machines émettres de toutes les couleurs. Puis ils réussissent à sortir. Et depuis la fenêtre de Nina, Nina regarde les belles couleurs apparaître sur les murs, les voitures et les manteaux.
1: Qu'est-ce qui t'a plu dans ce livre ?
2: Ce qui m'a plu, c'est le courage de Nina et Alan. Et aussi l'image à la fin où elle est penchée devant sa fenêtre, elle voit toutes les couleurs. Aussi, j'ai trouvé ça intéressant parce qu'à la fin, ils expliquent comment les couleurs, elles sont créées avec les couleurs primaires et tout.
4: Pourquoi c'est la, j'ai pas compris, la lumière, enfin, à cause de la lumière qui fait le gris, j'ai pas compris.
2: Par exemple, les arcs-en-ciel, ils sont faits par la lumière du soleil un petit peu. Et en fait, la lumière, elle reflète l'endroit où Nina habite, la ville, et du coup, ça devient gris. C'est ce qu'elle dit dans l'histoire.
11: Le prix des incorruptibles.
12: Qu'est-ce qu'il gagne, l'auteur? Il gagne une renommée. Ça veut dire que il va se faire un nom d'auteur. C'est-à-dire qu'on va. Les gens, quand ils vont voir sur ses livres, ça va être écrit « a gagné le prix des incorruptibles ». Et du coup, quand les gens vont aller acheter son livre, ils vont dire « dis donc, si les enfants de la France l'ont élu, ça doit être un bon auteur. Bon, on va acheter son livre, donc il va avoir une bonne renommée. » Parce qu'il y a énormément d'enfants qui participent au prix des incorruptibles. Et du coup, ça veut dire que le livre a très longtemps.
6: Les élèves de l'école de Moglo.
2: Un ami pour Georges. Georges, il se promène au bord de la mer.

0: Et il saute les rochers et il trouve une mare où il y a un petit poisson. Il discute. Et après, le lendemain, quand Georges dort, et le lendemain, il voit que la plage, que la petite mare a disparu. Il va chercher son canot, sa rame et un bocal, et il part à la rencontre de son ami. Il plonge et il voit plein de petits poissons. Il plonge et il prend, il attrape son petit poisson et il rentre et il discute et il voit que son petit poisson, il n'y a plus d'eau. Et après, il le relâche et il repart tristement. Et après, il voit qu'il y a tous les animaux de la mer qui veulent être son ami. Et il raccompagne Georges pour savoir si elle rentre en bonne sécurité. Et voilà.
1: Qu'est-ce qui t'a plu dans ce livre, si ça t'a plu ?
0: Ce qui m'a plu, c'est que quand Georges remet son ami dans la mer, après, il a plein de copains.
1: Tu dirais que c'est un livre que t'aimerais prêter pour qu'il soit lu ? Il t'a assez plu, t'as envie que d'autres le lisent ?
0: Oui, il m'a assez plu, les autres, ils pourraient le lire.
1: Toi, tu voterais pour lui pour l'instant, des livres que tu as lus, c'est celui que tu préfères ? Ou il y en a d'autres que tu as aimé aussi ?
0: J'en ai lu que deux et j'aime bien Un ami pour Georges.
2: Les élèves de l'école de Manglon.
3: J'ai beaucoup de livres parce que je le fais chaque année. C'est un choix que moi je fais, que la classe participe parce que je trouve que ça vous donne le goût de lire. Et j'ai beaucoup d'élèves quand ils partent après en 6e qui n'ont plus peur de lire des grands livres et qui prennent du plaisir à lire. En fait, c'est vraiment un prix pour développer le goût de lire.
4: Un reportage autour des prix des incorruptibles. Mara, on ne dit pas Sayonara. C'est une petite fille qui s'appelle Élise. Elle a une mère japonaise. Elle est morte au Japon. Et un père français. Après le décès de sa mère, son père, il change.
5: Oh mais arrête de me poser ces questions là!
4: De caractère. Pas de film à la maison. Elle regarde en cachette chez son amie qui s'appelle Stella. Et un jour, la grand-mère japonaise arrive. Elle parle japonais à Élise. Elle met de l'encens. Elle essaye que le papa redevienne comme avant. Elle repart. Élise pose sa question.
6: Comment maman est morte ?
4: Son père lui répond et redevient comme avant. Et sa mère, elle est morte dans un tremblement de terre au Japon. À cause d'un arbre. Ils partent au Japon avec Stella et vont voir la tombe de la maman.
1: t'a plu ce livre et si oui, pourquoi il t'a plu?
0: Oui, il m'a plu. Par contre, je sais pas pourquoi il m'a plu.
7: C'est une tombe.
0: Oui, que c'est...
7: Qu'est-ce que c'est une tombe?
0: C'est un endroit où on enterre la maman ou enfin la personne dans un endroit sous terre.
1: Et donc c'est la question qu'elle veut pas poser au début et qu'elle pose après qui en fait est un peu tout ce qui fait avancer l'histoire, c'est ça?
0: Oui, c'est surtout qui fait changer son père parce qu'avant son père il imposait plusieurs règles comme on regarde pas des dessins animés japonais, on parle pas japonais, on joue pas aux jeux vidéo.
1: Et si tu avais à voter, tu voterais pour lui ou tu attends d'en lire d'autres?
0: J'attends d'en lire d'autres pour savoir.
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3: Les histoires sont bien choisies, elles sont intéressantes, elles sont adaptées à vos âges. Elles sont sélectionnées par un jury où il y a des enseignants aussi. Des enseignants, des enseignantes... des professionnels de la littérature jeunesse, donc c'est vraiment un prix où moi je suis pas obligée de lire les livres avant, je sais qu'ils vont être de qualité.
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0: Je m'appelle Maïwenn et le titre de ce livre c'est La tête à l'envers. En fait, c'est l'histoire d'un petit garçon.
10: La la la la la la.
0: Ses parents, ils lui expliquent qu'ils vont aller voir sa mamie.
10: Oh, mon enfant, comment vas-tu? Vas-tu des bonbons?
0: Et sa maman, dans le rétroviseur à l'intérieur de la voiture.
10: C'est quand qu'on arrive? On est bientôt arrivés.
0: Elle a l'air un peu triste. Après, à un moment, ses parents ils expliquent que sa mamie, elle a perdu un peu la tête. Et lui, il s'imagine qu'elle a plus sa tête sur son corps.
10: Ah, oh là là, mamie.
0: Et en fait, il comprend pas que c'est juste devenir un peu bête.
10: Oh, et j'ai perdu mon melon à chaussettes.
0: Et après, ils vont la voir à l'hôpital et il comprend que c'est juste une maladie.
10: Ah.
0: Et aussi, il lui avait cueilli un bouquet de fleurs.
10: Oh, merci beaucoup. C'est très gentil de ta part.
1: Il t'a plu ce livre? Et si t'a plu, qu'est-ce que t'as aimé dans ce livre?
0: Je sais pas, l'histoire.
1: Est-ce que quand il pense que sa mamie a perdu la tête, vraiment que la tête, elle est plus attachée au corps, est-ce que c'est un moment qui est rigolo? Est-ce que c'est un moment qui est effrayant? Comment c'est raconté dans le livre?
0: Moi, ça me fait penser un peu à mes deux mamies et un papy qui sont morts avant que je naisse, mais sinon, ça va.
11: Quand on a la tête à l'envers, ça fait peur et triste.
1: Est-ce que toi, t'as été triste en le lisant?
0: Non.
1: Et est-ce que tu le conseillerais à le lire à d'autres élèves de la classe ou à des amis?
0: Oui.
8: Le prix des accords.
3: Qu'est-ce qu'on fait au mois de mai? Les CM2 l'ont vécu l'année dernière. Qu'est-ce qu'on va faire au mois de mai?
12: On va voter.
3: Alors, comment ça se passe?
12: D'abord, ce sera les CE1 ou les CM2 qui commencent à voter. Nous, en attendant, on lit un livre. Et après, c'est Annie et les autres qui vont voter. On dit bonjour et on présente les livres. Et ensuite, on va voter.
4: Les élèves de l'école de Manglon. Lila. Marie et le langage de la forêt. Marie, elle souffre de bégaiement, elle est timide et on se moque d'elle à l'école. Et à un moment, sa maman lui demande d'aller un peu chez son grand-père parce qu'il y a la nature et tout.
13: Ho, ho, ho.
4: Et le soir, chez son grand-père, elle entend des bruits qui proviennent de la forêt. Et le lendemain, elle dit à son grand-père « Est-ce que je pourrais aller voir dans cette forêt ?» Et du coup, son grand-père, il lui dit oui. Et du coup, elle va dans la forêt. Elle croise une panthère des neiges. Et en fait, elle se rend compte qu'avec les animaux, dont cette panthère des neiges, elle ne bégaye pas.
11: Et après, un moment, la forêt que la Panthère des Neiges habitait, ben elle se fait détruire. Et Tornade, ben, la Panthère, elle est menacée d'être en cage. Et le grand-père et Marie la sauvent avec une voiture volante. Et après, Marie, elle retourne dans son école. Et bah, du coup, elle se sent plus à l'aise parce que bah, les animaux, ça l'a aidé à parler et à la mettre à l'aise. Et après, à l'école, elle raconte devant tout le monde son histoire et elle est fière. Voilà.
1: Est-ce qu'il t'a plu, ce livre? Et s'il t'a plu, pourquoi?
11: Bah, ça va. Mais c'était pas mon préféré, mais franchement, ça va. C'était bien.
1: Et qu'est-ce qui t'a plu? Qu'est-ce qui t'a fait dire que c'était bien?
11: En vrai, j'ai bien aimé quand elle se faisait un peu capturer, c'était pas mal, voilà.
7: Et est-ce que tout le monde la croit dans le livre quand elle raconte le récit ou pas?
11: Bah oui.
1: Est-ce qu'à la fin, quand elle raconte, elle bégaye ou plus?
11: Bah elle a plus confiance en elle, mais quand même elle bégaye encore un peu, quoi. Et le grand-père, à la fin, bah il a gardé la panthère dans une cage chez lui, pas.
1: Tu conseillerais à quelqu'un de le lire, ce livre?
11: Ouais.
10: CM2 6ème.
3: Vous êtes électeur. Comment
12: on prend tous les livres, enfin genre toutes les feuilles où il y a marqué les livres. Voilà, les bulletins. On prend. On va dans un.
3: Un bulletin de vote par livre.
12: On est dans un endroit, c'est comme un peu une cabine d'essayage. On ferme le rideau,
3: on rentre dans
12: l'isoloir, on ferme, on choisit notre livre, on le met dans une enveloppe, et tous les autres papiers on les jette à la poubelle parce qu'il y a une poubelle. Après on sort et on la met dans la.
3: Dans l'urne. Et qu'est-ce qu'ils font les gens de la médiathèque?
12: Ils notent notre nom.
3: Ils disent.
12: Alors, on fait notre nom.
3: Votre carte d'identité, enfin, la fausse,
12: hein. Oui, la
3: fausse, parce qu'on en fait exprès, on en fait une exprès pour le coup des impôts. Qu'est-ce qu'ils disent une fois que vous avez mis votre papier?
12: À voter.
10: CE1. Le garçon et le fin.

roulage dans la nature. On a guéri beaucoup d'animaux. On a fait beaucoup de choses.

0: Il a trouvé un faon. Et puis c'est bon.
1: Qu'est-ce qui t'a plu dans ce livre ?
0: Tout.
2: Qu'est-ce qu'ils font ensemble, le garçon et le faon ?
0: Ensemble, ils font... J'ai pas d'idée. Et aussi, il ne quitte jamais le faon. Quand il a déjà trouvé. Là, ils sont en train de faire une baleine, par contre.
1: Tu le conseillerais à quelqu'un pour qu'il le lise ?
3: Je vais lire ça.
2: Tu veux lire ça ?
1: Ça a donné envie à Éloine de lire ça. Et tu voterais pour lui si tu devais voter ?
0: Ouais, peut-être.
4: Le prix des incorruptibles.
5: Et en fait, la médiathèque, ils organisent comme des vraies élections. Ça veut dire que nous, quand on va participer aux élections, on vote exactement pareil. Donc la médiathèque, elle organise exactement, comme pour les adultes, la même façon de voter. Et c'est ça qui est vraiment intéressant aussi pour nous. C'est-à-dire qu'il faut, avec les bulletins de vote, l'isoloir, l'urne, la signature...
4: Le prix des incorruptibles. Je m'appelle Mathéis. Je vais vous parler de la tête dans le guidon. C'est l'histoire d'un petit garçon qui s'appelle Lino. Son père veut le mettre au centre aéré parce qu'il veut qu'il fasse du sport. Mais sa mère a une meilleure idée, l'emmener chez Ulysse, son grand-père, pour lui apprendre à faire du vélo. Plus tard, son grand-père eut l'idée de faire la course des fous furieux avec lui, car il était champion de course dans sa jeunesse.
1: Est-ce qu'il t'a plu ce livre ? Et si t'as plu, qu'est-ce qui t'a plu dans le livre ?
4: J'ai bien aimé l'histoire. Et ce qui m'a plu, c'est les balades à vélo du livre.
2: J'aurais bien aimé que tu nous parles plus des balades à vélo. Ils en ont fait beaucoup ou une seule, une grande course ou...
4: Ils ont fait plusieurs balades à vélo pour entraîner Lino. Et pendant pendant les 5 dernières, ils montaient au sommet du mont Ventoux.
6: Qui c'est qui a gagné la course du fou furieux ?
4: Ils sont arrivés deuxième et le public a reconnu la personne qui s'appelait l'empereur du vélo, c'est le grand-père Ulysse. Il est arrivé deuxième, mais à l'époque, il gagnait toutes ses courses, toutes.
1: Et tu conseillerais ce livre à quelqu'un qui le lise ? Toi, il t'a assez plu pour que tu dises à quelqu'un de le lire ?
4: Oui, je pense, oui.
5: Ensuite, on fait le dépouillement.
7: Des quoi ?
5: Le dépouillement.
7: On ouvre l'urne et on sort les enveloppes. Il y a à peu près de 4 personnes ou plus. Donc, il y a 2 personnes qui prennent les enveloppes et qui les ont à tour de rôle. Et on a 2 autres personnes qui notent sur la fiche que tous les... titre des livres. Chaque fois qu'on a un qui sort d'une enveloppe,
5: on met une petite barre.
7: Une petite barre.
5: Et on le fait 2 fois pour être sûr de ne pas se tromper. Et après on vérifie et on annonce
7: qui a gagné.
5: qui a gagné. Et après, la médiathèque nous donne le résultat pour le DIWA, parce qu'il y a plusieurs classes du DIWA qui participent. Et après, ils nous envoient le résultat au niveau national de toute la France qui a vraiment gagné le prix.
2: Milo, la question qui tue. C'est un livre qui parle de l'incinération. C'est une petite fille qui... c'est sa copine qui perd sa mamie. Et elle est avec son papy. Du coup, elle a un peu peur de le perdre. Et du coup, elle va poser des questions sur comment on se fait enterrer, et voilà, quand on est mort. Elle commence à être triste parce qu'elle a peur, du coup son papy meurt, et du coup le papy, pour lui remonter le moral, il lui dit « Viens, on va cueillir des cerises ». Et après, pendant le trajet, la petite fille, elle lui pose des questions. Et le grand-père, il lui répond. Et du coup, c'est comme ça qu'on comprend l'incinération.
1: Tu peux nous dire ce que tu as compris que c'était l'incinération ?
2: C'est quand on te brûle, quand on brûle ton corps. Et qu'après, on met dans une boîte, et après, on met la boîte dans un cercueil, et après, on enterre le cercueil.
8: Pourquoi on met feu au cœur ?
9: Pourquoi on met le feu au corps ?
2: Parce que c'est bien, parce qu'au moins, on peut brûler le corps, et du coup, c'est des cendres. Et genre, si on met ton corps en entier dans le cercueil, si t'es grand, peut-être que tu vas pas rentrer dedans. Du coup, on te brûle, après on met tes cendres et on met la boîte dans le cercueil.
1: Est-ce que ça t'a plu, cette histoire, et qu'est-ce qui t'a plu dans l'histoire ?
2: Ce qui est bien, c'est que ça parle de l'incinération, c'est intéressant, ça peut te faire comprendre des choses.
1: Est-ce qu'il t'a assez plu pour que tu le conseilles à un copain, à une copine de le lire ?
2: C'était un livre de CE1 que personne ne voulait faire. Du coup, je me suis lancée. Je me suis dit, allez, je peux bien le faire. Et du coup, je l'ai lu. Deux fois, je l'ai lu, une fois à l'école, une fois chez moi. Et il fallait que je comprenne les choses et que j'explique. Je trouve que quand même pour des CE1, c'est un peu difficile à leur expliquer. Par exemple, Faustin, toi, quand tu l'as lu, t'as tout compris ?
6: Moyen.
2: Pour des CE1, ça peut être un autre sujet pour eux. Parce que nous, on comprend ce que c'est, mais eux, ils peuvent penser à des trucs que nous, on pense pas.
1: Merci beaucoup, Milo.
2: Et content de passer ici et vive Radio DIWA.
5: On sait qui a gagné.
10: C'est qui ?
5: Je vais vous dire. Je commence par les CE1.
10: Oui.
5: Est-ce que déjà, il y en a qui ont des envies de gagnant ? Faustin ?
11: Le garçon est trop fort. Pareil.
5: Et toi ?
11: Le garçon est
5: le fort. Ok. Lubin ?
12: Et toi, Dimitri ?
5: Yanis ?
13: Le garçon est blanc.
14: Et toi, Demo ?
5: Et toi ?
15: Bon,
5: alors, je vais vous dire qui a gagné.
15: 3, 2, 1,
16: go.
17: L'étoile de mots.
16: Oui.
17: L'étoile de
5: mots qui a gagné. Des réactions par rapport à ça ? Ceux qui ont voté pour, est-ce que vous pouvez dire pourquoi vous pensez qu'il a gagné ce livre ? Lubin, qu'est-ce que tu as aimé dans ce livre ?
18: Quand Mo, il part à la recherche de la lumière.
5: Et Louan, tu peux dire toi pourquoi t'as aimé l'étoile de mots ?
19: Je l'ai pas aimé, mais c'est quand Lupin a raconté l'histoire que j'ai bien aimé.
5: Chez les CM2, quels sont vos espoirs ? Ryan.
20: Tête dans le guidon.
5: Ah, Faustin.
21: Tête dans le guidon.
5: En
22: Marie.
23: Marie et
5: Léo.
24: La vie grise.
5: Isaac.
25: La vie grise.
5: Le livre qui a gagné, c'est un livre que vous n'avez pas beaucoup lu parce qu'il a été emprunté par un enfant qui a pas ramené le livre tout de suite. Et du coup, c'est Vive la vie de chien qui a gagné. Et c'est vrai que vous ne l'avez pas lu parce que il est resté. C'est le problème quand les livres ne tombent pas, on ne peut pas tous les lire. Ryan, tu vas nous raconter ce livre.
10: C'est l'histoire d'un chien un peu riche qui en a marre parce qu'il ne peut pas trop sortir. Il est tout le temps avec ses gardes du corps, on va dire. Et du coup, il en a un peu marre, il veut découvrir la ville dehors de son royaume. Et du coup, un jour, il rencontre un oiseau.
5: Il n'échange pas sa vie avec un chien des rues.
10: Il échange sa vie avec un chien des rues.
14: Ça peut être Tyson.
10: Tout ce que ça m'a rappelé, c'est qu'à la fin, il se fait battre par un malinois, je crois, un truc comme ça, un chien.
14: Ah, oh, parce qu'il a pris la place dans un chien de combat.
10: Oui, du coup, il a pris la place dans un chien de combat.
5: Le chien riche, là, il a pris le... Ouais. Et du coup, il se fait battre.
10: Ouais.
5: Et il meurt.
10: Non, il s'est fait très beau.
5: Et du coup, il tombe dans sa
14: vie riche,
10: ouais. Oui, je crois. Enfin, pas tout de suite, mais oui.
5: Et il en a tiré quoi de sa vie, du coup, dans la rue, j'ai envie de dire, ce qu'il s'est retrouvé dans la rue.
10: Il était pas très... Il avait envie de retourner chez lui parce que du coup, il se faisait un peu maltraiter. Parce que du coup, lui, il savait pas que cette vie de dehors, il était comme ça.
5: Est-ce que vous, par rapport au fait qu'il ait gagné, est-ce que vous comprenez ou pas ce qu'ils ont eu?
10: En vrai, il était bien, mais... Moi, j'avais hésité entre ma vie de chien et la tête d'un guidon.
14: Mais quand même préféré la tête d'un guidon.
5: Pourquoi vous avez préféré la tête d'un guidon?
10: Parce que je trouve qu'il y a plus de vie dans la tête d'un guidon.
14: Ouais.
10: Il y a plus de choses positives, quoi.
14: Et puis ça donne du temps quand on dit.
5: C'est plus joyeux.
10: Ouais, c'est ça.
5: Ça finit un peu mal.
10: Ouais, à la fin, un peu.
14: Je crois qu'il est pas premier.
10: J'en ai fini à l'hôpital, quoi. Moi, franchement, j'aurais voté pour la tête d'un guidon.
0: Ce reportage a été fait par Faustin, Yanis, Kayo, Noah, Azaï, Nina, Naomi, Lalita, Ambre, Lila, Eloy, Isaac, Mathéis, Ryan, Mara, Sohan, Théo, Faustin, Milo, Eloy, Robin, Maïwen, Lino, Lubin, avec l'accompagnement de Isabelle, Ophélie, Marlène, Catherine, Nadine, Thaïs.
2: Merci à Stan, Tiffen
0: et toute l'équipe de la radio.

0: de tous ces métiers de la culture, précaires ou non, sommes absolument concernés, ES, par cette mobilisation historique.
1: Nous ne sommes pas du...
0: Nous continuerons à nous indigner.
1: Nous ne sommes pas du...
0: Plus fort, plus souvent, plus ensemble.
1: Nous ne sommes pas...
0: Écrivain, Ven, S, musicien, Sienne, S, réalisateur, Tris, S, éditeur, Tris, S, sculpteur, Tris, S, photographe, technicien, Sienne, S, du son et de l'image.

0: S, créateur, triste S, dans tout genre, sommes révoltés, S, par la répression, la manipulation et l'irresponsabilité de ce gouvernement à un moment si charnière de notre histoire. Utilisons notre pouvoir, celui des mots, de la parole, de la musique, de l'image, de la pensée, de l'art, pour inventer un nouveau récit et soutenir celles et ceux qui luttent dans la rue depuis des mois. Rien n'est écrit. Dessinons un monde meilleur.
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Bonjour, c'est l'heure d'un moment de musique sur Radio Belvé avec Affetti Musicali, les passions dans la musique. Aujourd'hui, musique française. On dit que personne n'est prophète en son pays et le Palazzetto Bruzane, centre de musique française romantique à Venise, en est la preuve. Le Palazzetto Bruzane, ce centre de musique romantique française, a pour vocation la redécouverte et le rayonnement international du patrimoine musical français du grand 19e siècle. Il s'intéresse aussi bien à la musique de chambre qu'au répertoire symphonique, sacré et lyrique. Sans oublier les genres légers qui caractérisent l'esprit français, chansons, opéras comiques, opérettes. Installé à Venise dans un palais de 1695, restauré spécifiquement pour l'abriter, ce centre, inauguré en 2009, est une réalisation de la Fondation Bru. Il allie ambition artistique et exigence scientifique, reflétant l'esprit humaniste qui guide les actions de la Fondation. Les principales activités du Palazzetto Bruzane, menées en collaboration étroite avec de nombreux partenaires, sont la recherche, la conception de concerts et de spectacles, l'édition de partitions et de livres, le soutien à des projets pédagogiques et la production et la publication d'enregistrements discographiques sous le label Bruzane. Ce label participe à la découverte des œuvres méconnues du grand 19e siècle français à travers ses livres-disques, ses coffrets thématiques et ses formats plus traditionnels. Alors Bruzane, trois choses, ça peut être sur internet bru-zane.com, Bruzane Classical Radio, donc c'est la web radio de la musique romantique française. C'est aussi Bruzane Media Bass, ressource numérique autour de la musique romantique française. Et c'est Bruzane Replay, donc des mises en ligne de vidéos, de concerts et de spectacles. Le catalogue plus discographique comporte, comment dire, est classé en quatre parties, une partie opéra français avec par exemple pris au hasard les Bayadères de Catel, Le Mage de Massenet, Thérèse de Massenet également, Proserpine de Saint-Saëns, etc. La deuxième partie, c'est les prix de Rome, Claude Debussy, Camille Saint-Saëns, Gustave Charpentier, Max Dolon, Paul Dukas, Charles Gounod. Troisième partie, les portraits, Théodore Gouvry, Théodore Dubois, Marie Jaël, Félicien David, Fernand de la Tombelle. Puis des CD coffrets, l'expérience de la musique romantique française, l'intégrale des chansons de Renaud Dohan, l'intégrale des chansons de César Franck et également de Massenet. Alors commençons par un hommage à une soprano qui nous a quittés il y a quelques mois à l'âge de 35 ans. Elle a enregistré deux disques pour le label Bruzane, dont un intitulé « Bijoux perdus ». Malheureusement, titre bien prophétique pour Jody DeVos. Alors dans ce disque, elle rend hommage à une cantatrice, Marie Cabel, née Marie-Joseph Drolienne à Liège le 12 janvier 1827. Pratique le chant très jeune, sa belle famille du nom de Cabu compte plusieurs artistes lyriques dans ses rangs. D'abord son mari et professeur de chant Georges Cabel, puis ses beaux-frères, le baryton Louis Cabel, avec qui elle partage la scène à plusieurs reprises. Elle le chante dans les Troyens de Berlioz en 1863. Ses débuts à Paris sont à peine remarqués en 1848 et 49, quoiqu'elle ait eu lieu à l'Opéra Comique, une des salles les plus prestigieuses du moment. Mais lorsque Jules Sevestre l'engage pour la saison 1853-1854 au Théâtre Lyrique, sa notoriété explose. Grâce à un air, Bijoux perdus d'Adolphe Adam, créé le 6 octobre 1853. La jeune artiste, âgée de 26 ans, s'affirme comme la coqueluche de la capitale. Émerveillé, le compositeur lui dédie la partition en ornant les pages liminaires de l'édition pour voix et piano d'un respectueux épigramme. L'auteur de la musique est l'auteur du succès. L'ouvrage contient déjà, pas seulement en germe, tous les ingrédients des succès à venir. L'esplègue Marie Cabel ne se fatigue d'aucune vocalise, d'aucun point d'orgue. Elle rehausse de cadences les plus inimaginables chaque duo et chaque ensemble auquel elle participe. Toute la machinerie théâtrale dut-elle s'arrêter pour lui laisser jeter à profusion des traits qui subjuguent. Elle banalise contre-ut, contre-ré et contre-mi,
enfilé sans effort en collier de perles à triple rang. Alors on écoute cet air, Bijou perdu d'Adolphe Adam.

C'était Bijoux perdus d'Adolphe Adam, interprété par Jody DeVos. Alors l'autre disque pour le label Bruzane de Jody DeVos, c'est un disque intitulé « Il était une fois ». Alors c'est une idée originale, un projet sur les contes de fées. Et le conte de fées qui est omniprésent sur la scène française, qu'il s'agisse de théâtre de marionnettes, de théâtre parlé, de vaudeville, de ballet ou d'opéra. Il est au cœur d'une forme de spectacle en vogue au XIXe siècle. La féerie qui mêle musique, pantomime, danse, métamorphose scénique. L'aspect visuel prédomine. Il légitime les mises en scène éblouissantes, les costumes somptueux et les effets spéciaux dans des intrigues conformes au goût littéraire du pays. De fait, il inspire surtout des œuvres musicales de demi-caractère, telles que L'homme au sable de Hoffmann. D'où l'idée de reconstruire aujourd'hui, dans cet enregistrement, un conte universel, puisant au gré de ses rebondissements dans les histoires d'autrefois. Le tout sur fond de musique romantique française, alternant compositeurs célèbres en pleine réhabilitation ou encore inconnus. Donc on y trouve par exemple Charles Silver dans La Belle au bois dormant, un autre compositeur connu, Offenbach dans Barbe bleue, Le voyage dans la lune ou La fille du tambour majeur. On trouve également L'Italien d'Alger de Rossini, une version en français. Plus récent, Florent Schmitt dans Hasard. Alors, je vous propose deux morceaux extraits de ce disque, un peu plus connu, d'Offenbach dans Le voyage dans la lune.

C'était un extrait, le duo du prince Caprice et de la princesse Fantasia, du Voyage dans la Lune de Jacques Offenbach, alors chanté par Jody DeVos, soprano, Caroline Meng, mezzo-soprano, et accompagné par le quatuor Giardini, donc qui a fait une réduction d'orchestre, c'est écrit pour orchestre, l'accompagnement de cet air, une réduction quatuor avec piano, et ça sonne très très bien. Voilà pour Jody DeVos qui malheureusement encore une fois nous a quittés. Maintenant on passe à la musique sacrée française, avec l'œuvre d'un compositeur connu pour ses opéras, mais nous allons écouter son Requiem. C'est Cherubini qui a fait une longue carrière en France. Donc on écoute le début de son Requiem.

C'était le Kyrie, le début du Requiem de Cherubini, qui était interprété par le concert spirituel dirigé par Hervé Nickel. Alors revenons maintenant à la mélodie française avec la cantatrice, la soprano Sandrine Piau. Elle nous parle de ce disque qu'elle vient de faire, intitulé « Si j'ai aimé ». Si la vie m'a porté vers des contrées souvent baroques, mes premières émotions musicales ont été nourries de la musique française du 19e et 20e siècle, dont les couleurs orchestrales ravissaient l'harpiste que je rêvais de devenir. Ce nouvel album, aux côtés de Julien Chauvin, me replonge avec délice dans des sonorités familières, magnifiées par les instruments d'époque du concert de la Loge. Un grand merci au Palazzetto Bruzane, qui m'a offert cette échappée belle au fil de mélodies parfois oubliées, et le bonheur de revivre l'émerveillement de la petite fille d'alors. On écoute une mélodie absolument somptueuse, magnifique, de Camille Saint-Saëns, Extase.

Sandrine Piau nous interprétait cette magnifique mélodie de Camille Saint-Saëns, Extase. Elle était accompagnée par le concert de la Loge sur des instruments 19e siècle, dirigé par Julien Chauvin. Maintenant, un peu de légèreté avec de l'opéra, de l'opérette, de la comédie musicale. Avec deux œuvres, Les Petites Michues d'André Messager et La fille de Madame Angot de Charles Lecoq. Commençons par André Messager. André Messager, 1853-1929. Deux fillettes, l'une de haute naissance, l'autre d'origine plus modeste, mélangées dans leur bain et élevées comme deux jumelles. Un projet de mariage éminent, des premiers émois amoureux et quelques intrigues. C'est sur cet amusant canevas signé Albert Vanlo et Georges Duval qu'André Messager compose une partition aussi gracieuse que tonique. Les mélodies simples et élégantes séduisent immédiatement par leur harmonisation et leur instrumentalisation qui en font tout le charme. La création des Petites Michues aux Bouffes parisiennes le 16 novembre 1897 est un succès immédiat. La distribution réunit deux immenses vedettes de la scène parisienne dans les rôles-titres, Alice Bonheur pour Marie-Blanche et Odette Dulac pour Blanche-Marie. Chacun des morceaux de l'ouvrage devient très vite un air à succès, en particulier le duetto Blanche-Marie et Marie-Blanche. Après plus de 150 représentations dans la capitale, l'œuvre gagne les provinces puis l'étranger, sous le titre de The Little Michou ou The Kleinen Michou, achevant 20 ans plus tard sa carrière à Broadway. Alors on écoute l'ouverture et le début de cette opérette de Messager, Les Petites Michues.

C'était le début de cet opéra, opérette, Les Petites Michues d'André Messager. Maintenant, Charles Lecoq, 1832-1918, avec La fille de Madame Angot. Opéra comique en trois actes, La fille de Madame Angot fut créée sur la scène du théâtre des Fantaisies parisiennes de Bruxelles le 4 décembre 1872, avant d'être donnée

premier enregistrement de la version originale avec son orchestration particulière et plusieurs morceaux aujourd'hui oubliés. Donc c'est Anne-Catherine Gillet, Véronique Jans, Mathias Vidal, Artazlam Zarghizan, Mathieu Lecroix qui chantent cette opérette, accompagnée par l'Orchestre de Chambre de Paris, le Chœur du Concert Spirituel, tous dirigés par Sébastien Rouleau.

C'était la fille de Madame Angot, une opérette de Charles Koch dont nous écoutions l'ouverture et le chœur d'entrée. Continuons avec l'opéra, ce qu'on appelle le grand opéra à la française, avec Giacomo Meyerbeer, 1791-1864, avec son Robert le Diable. Succès triomphal dès sa création en novembre 1831, Robert le Diable subjugue ses contemporains et fixe le genre du grand opéra à la française. Conçu comme un spectacle total, l'œuvre, tout en contraste, bénéficie d'une scénographie fastueuse, mise au service de son intrigue fantastique. Sur fond de légendes médiévales, elle est le théâtre d'un affrontement entre le bien et le mal, opposant des protagonistes déchirés entre désir et devoir. Pierre angulaire du répertoire de l'Opéra de Paris, où elle cumule, tenez-vous bien, plus de 750 représentations au cours du XIXe siècle. Cette partition fondatrice du romantisme musical ressort peu à peu de l'oubli, mais nécessite pour cela une distribution vocale exceptionnelle ici rassemblée. La distribution, c'est Amina Idriss, Erin Morley, John Osborti, Nicolas Courjal, Miko Darmanin, et c'est l'Orchestre National Bordeaux-Aquitaine et le chœur de l'Opéra National de Bordeaux, dirigé par Marc Minkowski, bien connu pour être le chef des musiciens de Louvre. Alors on écoute simplement l'ouverture de ce Robert le Diable de Meyerbeer.

C'était l'ouverture de l'opéra de Giacomo Meyerbeer, Robert le Diable. Et pour clore cette émission, une mélodie d'une étoile filante de la musique française, Julie Marie Olga Boulanger, dite Lydie Boulanger, qui est issue d'une famille de musiciens, un grand-père violoncelliste de la Chapelle Royale, un père compositeur et professeur de chant au conservatoire. Et de cette courte vie, on écoute une mélodie extraite de ses quatre chants, Attente.

Cyril Dubois, ténor, et Tristan Raes, piano, nous interprétaient une chanson, une mélodie de Lydie Boulanger. Ah voilà, Fetti Musicali se termine. J'espère que cette émission consacrée à la musique française vous a plu. 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Et je vous invite à découvrir ces coffrets d'opéra qui sont absolument magnifiques, tant par la musique et ces coffrets très illustrés, très documentés. Voilà, on se retrouve le mois prochain et je vous dis à bientôt. Au revoir.

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2: Bonjour et bienvenue, 10h TU, midi, ici à Paris, le journal sur RFI.
3: Gilles Moreau.
2: 67 morts, nouveau bilan de la flambée migratoire des derniers jours à Ceuta, petite enclave espagnole au Maroc. La plupart des migrants sont maintenant repartis. Reste une crise qui laissera des traces en Europe. Le Premier ministre espagnol dénonce l'attitude égoïste de certains pays. Nouvelle pluie de missiles russes sur Kiev, au moins 9 morts et 28 blessés. Preuve que l'Ukraine a besoin urgent d'armes de défense antiaérienne et antimissiles. En France, le ministre de l'Intérieur annonce que le méga-feu en Gironde est maintenant fixé et ne progresse plus. Dans ce journal aussi, le rétro-pédalage de Gianni Infantino, patron de la FIFA. Devant toutes les critiques, il renonce à son projet de rapprochement avec le privé. L'Italie et la France durcissent leur contrôle aux frontières avec l'Espagne, conséquence de l'épisode de poussée migratoire des derniers jours à Ceuta. Dès jeudi, l'Italie, avec le soutien de certains de ses partenaires, avait annoncé son souhait de suspendre l'Espagne de l'espace Schengen. Alors qu'en France, le nombre de policiers et gendarmes en poste à la frontière espagnole a été multiplié par 5. La partie la plus urgente de cette crise migratoire est peut-être passée. Reste qu'à l'échelle européenne, elle a débouché sur une crise diplomatique qui laissera des traces. Le Premier ministre espagnol dénonce l'attitude égoïste de certains pays. Pierre Benazzi.
4: Ce sont des motivations ouvertement électoralistes de gouvernements de droite qui ont poussé en tout premier Giorgia Meloni, la présidente du Conseil italien, a demandé la suspension de l'Espagne, de l'espace Schengen. Le ministre espagnol des Affaires étrangères a eu beau dénoncer des propos démagogiques. L'Italie a été suivie par la Finlande, par la première ministre danoise et par le premier ministre tchèque. Il a même accusé son homologue espagnol, Pedro Sanchez, d'avoir volontairement laissé entrer les migrants afin d'être réélu. Sortie de son silence, la présidente de la Commission européenne, Ursula von der Leyen, juge inacceptable les images en provenance de Ceuta, mais la Commission souligne que la suspension de l'Espagne n'est pas possible sans violation du code Schengen. Le rétablissement des contrôles aux frontières est la seule mesure d'urgence prévue. Le président du Conseil européen, Antonio Costa, veut laisser l'Espagne défendre elle-même sa souveraineté et pour l'Union, la priorité est de mener des discussions politiques avec les autorités marocaines. Pierre Benazet, Bruxelles. RFI.
2: Et à l'instant, le ministre français de l'Intérieur déclare qu'il n'est absolument pas question que l'Espagne quitte la zone Schengen. Sur place à Ceuta, cette petite enclave espagnole au Maroc, la plupart de ceux qui avaient tenté leur chance ont fait de même demi-tour ou bien ont été refoulés. Ils étaient arrivés en passant par la frontière terrestre ou la mer. Au moins 67 d'entre eux sont morts, la plupart par noyade, d'après un nouveau bilan du gouvernement espagnol. À nouveau, l'Ukraine vient de connaître une nuit au bruit des explosion. Au moins 9 personnes ont perdu la vie dans la capitale Kiev, frappées par une pluie de missiles russes. On dénombre aussi 28 blessés de sources locales. Les précisions de notre correspondant Emmanuel Chiaz qui s'est rendu ce matin sur l'un des sites touchés.
5: À Darnitsky, un quartier très densément peuplé de Kiev, la nuit dernière a été un véritable cauchemar pour les habitants. Plusieurs heures après les frappes de missiles russes, c'est toujours une scène de désolation sur place. Les secours sont toujours à l'œuvre alors qu'on navigue entre les débris, les voitures calcinées, les éclats de verre, les mares de sang aussi et les gants en latex des secouristes qui ont prodigué les premiers soins aux victimes. À quelques mètres des immeubles les plus lourdement impactés se trouve le cratère de plusieurs mètres où l'un des missiles s'est écrasé. Lors de la première des 3 phases d'attaque subies par la population, il n'y a eu que très peu de temps pour s'abriter entre le début de l'alerte aérienne et les premières explosions. Parmi les civils affectés, certains sont légèrement blessés. Ils sont encore sur place. Pour eux, l'heure est déjà aux réparations. Ils constatent les dégâts. Ils sauvent ce qui peut l'être. Ceci alors que l'Ukraine demande toujours aux pays alliés davantage d'aide pour assurer sa défense antiaérienne, alors que Kiev vient de subir une deuxième attaque d'ampleur en moins de 48 heures. Emmanuel Chaz, Kiev, RFI.
2: On vient de le voir, l'Ukraine a besoin urgent de systèmes supplémentaires de défense anti-aérienne et anti-missiles ainsi que d'intercepteurs. Mais Donald Trump, le président américain, tergiverse sur l'autorisation demandée par Kiev de produire des systèmes Patriot, systèmes d'interception des missiles. Au Moyen-Orient, un incident rapporté ce matin au large de la ville côtière de Lima, à Oman, à l'entrée du détroit d'Ormuz. Un pétrolier a été frappé par un projectile d'origine inconnue. Sans faire de victimes, seulement des dommages dans la salle des machines. Information de l'Agence de sécurité maritime britannique. Et côté déclaration, cette accusation de l'Iran, son chef de l'armée accuse, je cite, les États-Unis de favoriser l'escalade des tensions. Sur le front des incendies en France, les regards sont tournés à la fois vers la Gironde, dans le sud-ouest, et dans le Var, dans le sud-est, côté Méditerranée. Cette fois, les verrous mis en place par les pompiers varois pour contenir la propagation des flammes ont tenu, et ce matin, aucune nouvelle

0: d'extinction. Et en fait, le feu n'est pas en capacité d'avoir de combustible. S'il devait progresser, il s'arrêterait parce qu'il n'y a plus de combustible sur la partie parfaite.
1: Les allées de conifères sont séparées par une large allée de sable d'une cinquantaine de mètres de largeur sur laquelle toute la végétation a été retirée. Sur les côtés, des rondins de bois fraîchement coupés rappellent que le travail vient d'être effectué et il se fait en complément des nombreux appuis aériens.
2: Ah ben vous avez de la chance. Un autre hélico qui arrive.
0: Si jamais le feu arrivait, on aurait des moyens qui seraient positionnés sur ce pare-feu devant des barrières de retardant, voire des largages de canadaires entre le retardant et les zones.
1: 121 km de pare-feu ont été construits en Gironde, des installations qui risquent de se pérenniser dans cette région particulièrement sensible au risque d'incendie. Nicolas Roca, Claouet, RFI.
3: Et il y a quelques minutes, le ministre de l'Intérieur a annoncé que ce méga-feu en Gironde était fixé et qu'il ne progressait plus. En bref, cette fois au Pakistan, les recherches ont repris pour tenter de retrouver 7 alpinistes portés disparus après une avalanche à 6600 mètres d'altitude. Les secours pakistanais ont découvert hier les corps de 3 membres de l'expédition, une expédition internationale de 10 personnes. Dans l'actualité économique, la percée des voitures électriques en France, plus d'un tiers des voitures neuves vendues en juillet était électrique, indique la plateforme automobile. Les voitures 100% électriques ont représenté 35% des immatriculations contre 48% pour les moteurs hybrides. En Angleterre, les travaillistes conservent la mairie du Grand Manchester. Ils ont largement gagné l'élection tenue à la suite du départ du sortant, dit Burnham, désormais Premier ministre britannique. Leur candidat, Bev Craig, l'a emporté avec 47% des voix contre 21% pour le candidat du parti anti-immigration. Migration réforme UK. Devant le tollé déclenché, le patron de la FIFA, Gianni Infantino, fait machine arrière toute. Il renonce à sa proposition d'ouvrir la Fédération internationale de football à des investisseurs privés. Son communiqué mentionne les divisions apparues. Lancé mardi à la surprise générale, ce plan avait rencontré l'hostilité des grandes confédérations. Tout ça pour ça, nul doute que cet épisode fera date et fragilisera le leadership du dirigeant suisse, Babacar Diarra.
4: L'épisode fera date, dont le troisième mandat de Gianni Infantino. En quelques jours, son leadership à la tête de la FIFA a été largement entamé. Les vents étaient devenus vite défavorables dans sa quête d'augmentation des revenus des fédérations via la société commerciale de la Coupe du Monde. Depuis jeudi, et le boycott décidé à l'unanimité par les fédérations européennes pour toutes les compétitions, la fronde avait pris une grande ampleur. Dans la foulée, les confédérations nord-américaines et asiatiques avaient aussi formalisé leur opposition au projet d'Infantino. Mais hier, c'est son entourage proche qui est venu exposer le dirigeant suisse. Le français Kevin Lamour, numéro 3 de la FIFA, affirme dans un communiqué que ce projet était l'œuvre d'un seul homme. L'ex-banquier américain Carlos Cordeiro, principal conseiller d'Infantino, a lui démissionné face au risque d'hypothéquer l'avenir du football sans justification convaincante. Le projet est donc avorté bien avant la date butoir du 19 septembre, sans même que les fédérations africaines aient eu le temps de se prononcer. Après ce fiasco personnel, l'avenir dira si Infantino trouvera sur le continent un réservoir de voix suffisant pour obtenir un quatrième mandat le 18 mars prochain à Rabat.
3: Enfin, en cyclisme, au programme du jour, les premiers coups de pédale du Tour de France Femmes. Il s'élance à Lausanne, en Suisse. Au programme, 9 étapes pour 147 concurrentes, dont la tenante du titre française, Pauline Ferrand-Prévot. Très bonne journée sur RFI.
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1: 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Il ne vous reste plus qu'à choisir votre motif préféré. 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Plus de renseignements au 06 87 31 99 80 ou au 7 place de la République à Die.

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8: Donc l'émission s'appelle Regarde ailleurs. Regarde ailleurs, c'est un podcast, une émission radio qui donne la parole aux gens que je rencontre autour de moi. Donc des gens, des émissions en lien avec le voyage, une émission en lien avec l'interculturalité. Une émission qui donne la parole à tous ces gens qui ont un parcours de vie un peu particulier. Et on m'a parlé de toi, Vera, donc j'ai voulu te rencontrer. Je sais encore pas grand-chose, si ce n'est que tu es libanaise d'origine, mais que tu as grandi en Arabie, que tu es née et que tu as grandi en Arabie Saoudite. Donc ça, c'est quelque chose d'assez incroyable, parce que c'est un pays qui est encore peu connu, ou en tout cas l'image qu'on a de l'Arabie Saoudite, c'est quelque chose de très fermé. Donc voilà, l'idée, c'est de prendre le temps de te rencontrer et savoir un petit peu déjà qui tu es et comment est-ce qu'on est de parents libanais en Arabie Saoudite. Que s'est-il passé ?
9: Bonjour Alexandre, merci pour cet épisode. Donc je m'appelle Vera Noun. Je suis libanaise, mais moi je dis je suis méditerranéenne. C'est l'identité que j'aime bien porter avec moi. Je suis née en Arabie Saoudite parce que mes parents ont déménagé en Arabie pendant la guerre libanaise, donc pendant la guerre civile libanaise, donc la fin des années 80. Et voilà, ils ont fui la situation difficile, la guerre, les meurtres, les massacres, etc. Et ils se sont installés en Arabie, effectivement. Au début, c'était juste pour vivre quelques années, le temps que la guerre se termine. Mais voilà, mon père y est toujours. Et moi, j'ai vécu 15 ans en Arabie. Donc, ce qui est supposé être une petite période a en fait duré une vie, quoi. Donc voilà, moi, j'ai une sœur et un frère. Et on a vécu pendant environ 18 ans en total, entre ma sœur 18 ans, moi 15 ans et mon petit frère 12 ans.
8: Alors, on va revenir sur cette partie de ta vie, évidemment, sur l'Arabie Saoudite, le pays où tu es né, où tu as grandi. Tu t'exprimes avec nous dans un français incroyable, on va comprendre aussi pourquoi, parce qu'en fait, tu as grandi dans ce qu'on appelle les écoles françaises, donc c'est aussi un microcosme très particulier. Tu nous dis que tes parents ont quitté la guerre au Liban dans les années 80. Est-ce que tu peux nous parler un petit peu ce qui se passait? Quel était le conflit? Quelle était la problématique dans les années 80?
9: Alors, la guerre a été déclenchée en 1975. Et a duré jusqu'en 1991, donc c'est l'année de ma naissance. En fait, la guerre s'est transformée, il y a eu plusieurs phases de la guerre. Je ne suis pas historienne, donc, et en plus, il n'y a pas encore de consensus sur ce qui s'est passé pendant la guerre. Donc, il n'y a pas vraiment une histoire commune qui nous est enseignée dans l'école. Mais ce que je peux dire, que ça a commencé avec un conflit avec des partis palestiniens contre des partis politiques chrétiens. Après, au cours de la guerre, avec toutes les interventions internationales, tout ce qui a été, les différents massacres qui ont pris place, c'est un peu divisé entre chrétiens et musulmans. Il y avait les Syriens qui faisaient partie de la guerre, les Palestiniens, après l'Israël, après quelques pays arabes. Donc, c'était assez compliqué. Et ça s'est fini en 91 avec un accord. Est-ce qu'on a eu une réconciliation? Pas vraiment, parce que ça a été terminé un peu rapidement et il n'y a pas eu de reconstruction d'identité commune comme ce qui a été fait entre la France et l'Allemagne, par exemple. Donc, même si la guerre a fini en 91, en fait, elle persiste aujourd'hui sous d'autres formes. C'est pour ça qu'il y a toujours de l'instabilité, on a toujours des problèmes d'identité, il y a toujours des interventions internationales. Donc je trouve que même si elle a fini, mais les impacts continuent jusqu'à aujourd'hui. Voilà, donc mon père a été combattant. Je ne pourrais pas donner beaucoup plus d'informations parce que voilà, il y a un peu de confidentialité dans ce point de vue-là. Mais il voulait échapper à cette vie de combattant qui lui a été attribuée presque immédiatement dès qu'il a eu 18 ans. Donc, il était d'abord dans l'armée libanaise. Après, il faisait partie des quelques milices politiques pendant la guerre. Et donc, c'est tout ce qu'il a connu. Et au bout d'un moment, il s'est dit « je ne veux plus cette vie et je veux sortir de cette vie ». Et la seule façon qu'il pouvait faire ça, c'était de sortir du pays.
8: Et là, donc, il choisit de quitter le Liban pour aller en Arabie Saoudite. Alors, tu disais que ton papa, je crois, est chrétien. Donc, pourquoi est-ce qu'il choisit l'Arabie Saoudite comme pays d'exil, qui est un pays plutôt musulman ?
9: Alors, vu qu'on a... Voilà, le passeport libanais ne permet pas trop de déplacements autour du monde. Donc, il y a quelques... Les choix sont limités pour où aller travailler, où aller continuer sa vie. Et en plus, pendant cette période-là, l'Arabie Saoudite était en période de développement. Donc, il y avait beaucoup d'opportunités de travail. Il y avait beaucoup de grandes multinationales qui s'installaient, qui ramenaient des expertises de partout dans le monde. Et on avait un peu... Je pense qu'on avait de la famille qui est déjà en Arabie. Donc, mon père a suivi un membre de la famille qui l'a aidé à trouver un travail en Arabie. Donc, c'était un choix un peu... c'était pas un choix libre, c'était plutôt les options qui étaient assez limitées. Et en même temps, l'opportunité qui s'est portée devant lui.
8: Et comment est-ce qu'il a réussi à s'intégrer, à s'insérer en Arabie Saoudite ? Qu'est-ce qu'il a fait comme métier là-bas ? Comment est-ce qu'on trouve sa place dans un pays dans lequel on arrive avec une culture très différente de celle qu'on découvre ?
9: C'est un peu compliqué. Alors, du coup, quand tu arrives en Arabie, il y a une liste de lois qui t'est présentée. Que tu dois accepter si tu veux vivre dans ce pays-là. Donc... En tant que chrétien, on n'a pas le droit de pratiquer notre religion en public. La femme doit être voilée. Il y a plusieurs restrictions de mode de vie. On ne peut pas fumer, par exemple, pendant le ramadan à l'extérieur. Les femmes ne peuvent pas sortir sans l'accompagnant mâle, son mari, son frère, etc. Donc, c'était une liste de restrictions qui a été imposée et que mes parents ont acceptée. Parce que parfois, tu acceptes ça parce que c'est mieux de ce que tu as déjà et qui est la guerre. Donc, ils ont accepté ça. Ils ont d'abord vécu dans une ville qui est très, très, très renfermée. Donc, culturellement, c'était beaucoup plus restreint que Riyad, la capitale.
8: Mais quand tu parles de liste et de règles, donc là, c'est vraiment une loi islamique, enfin, une loi religieuse.
9: Oui, exactement. En fait, c'est la loi qui domine, en fait, la loi religieuse, même pour les procès, même pour tout ce qui est dans le judiciaire, c'est vraiment la loi religieuse qui est appliquée. Et c'est cette loi, voilà, qui est appliquée sur les étrangers qui décident d'habiter là-bas. Donc, en tant que chrétien, on doit accepter qu'on ne peut pas porter notre croix en public, on ne peut pas porter les vêtements qu'on veut, il faut être un peu plus modeste, porter l'abaya. Couvrir le visage au Qassim, on peut seulement montrer les yeux. Donc ma mère, dans ses photos, quand je suis née, elle avait la baya avec les yeux, juste les yeux qui se montraient. Donc c'était très strict. Et encore en Arabie, pour travailler, tu es sous le système de kafala, c'est-à-dire qu'il y a quelqu'un qui est responsable de ton existence, entre guillemets. Donc, il ne peut pas sortir ou rentrer dans le pays sans le OK de cette personne-là. Ton permis de séjour est lié à cette personne-là. Donc, tu es un peu contrôlé, quoi, par la personne chez qui tu travailles. Donc, ton kafil. Et donc, mon père a fait plusieurs métiers par-ci, par-là, c'était un peu compliqué, disons. On n'était pas toujours en période de stabilité. Finalement, voilà, il travaille en ce moment avec un prince saoudien. Il est encore à Riyad en ce moment-là.

0: Mais ton père a quand même pu vous offrir, ses trois enfants, hein, c'est ça, vous êtes trois, la possibilité d'aller dans une école française. Donc j'aimerais qu'on ouvre un peu cette partie de ta vie, parce que bah, tu nais donc d'origine libanaise, tu nais en Arabie Saoudite. Et comment est-ce que tu atterris dans une école française?
1: Alors, mes parents étaient très axés éducation. Pour eux, c'était une priorité. Une partie, c'est parce qu'ils n'ont pas pu continuer leur propre éducation à cause de la guerre. Donc, ils savaient que c'était un outil qu'ils voulaient nous donner. Et deuxièmement, c'est notre communauté, c'est notre culture. Mes parents, ma mère est trilingue, mon père presque trilingue. Et ça fait partie de notre identité, de notre culture. Donc, l'éducation, c'était primordial. Et pourquoi français? Ben, comme vous savez, le Liban a été sous le mandat français pendant une vingtaine, trentaine, quarantaine d'années, je pense. Et durant ce mandat, il y a eu l'installation de plusieurs missions catholiques françaises. Donc, l'établissement de plusieurs écoles françaises catholiques au Liban. Et ceci a permis la propagation de la langue française. Donc, du coup, le français est devenu une deuxième langue presque au Liban. Particulièrement dans les communautés chrétiennes, mais aussi un peu dans les grandes villes, quoi. Donc, ils voulaient qu'on soit trilingue et c'était une des raisons pourquoi ils ont choisi l'école française. Les autres options, c'était soit des écoles saoudiennes, donc très traditionnelles, divisées filles-garçons, on apprend le Coran, etc. Soit les écoles internationales. Donc, il y avait école américaine, école anglaise, British School, et l'école française. Donc, le choix était surtout pour le côté langue, linguistique et laïque aussi.
0: Qu'est-ce que c'est que l'école française? Est-ce que tu peux la raconter à celui qui ne connaît pas? Donc là, on est dans une école, dans un pays, donc en Arabie Saoudite, où la langue enseignée est donc le français. Donc qui sont les enfants? D'où viennent-ils? Et parle-moi un peu de cet univers-là, de cette ambiance-là. Qu'est-ce qui te reste aujourd'hui de cette époque de ta vie quand tu as grandi à l'école française?
1: Alors, l'école française, c'est un microcosme, comme tu as dit, parce que tu es dans un pays très fermé. Je parle des années 90. Aujourd'hui, ça a un peu changé. Mais un pays très fermé, très peu de liberté, très peu de liberté d'expression, liberté de porter ce que tu veux, de te balader tout seul. Et après, tu rentres, donc tu ôtes ton abaya. Moi, on était avec mon père, on portait l'abaya sur la route. On arrive à l'école, on ôte l'abaya et on est vraiment dans un territoire français. Et c'est les lois françaises qui s'appliquent dans l'école.
0: Mais donc, tu parles de l'abaya, donc même enfant, tu dois déjà te soumettre aux lois religieuses.
1: Oui, effectivement. Moi, à 10 ans, à 11 ans, je portais l'abaya. Et même parfois, il y avait des hommes religieux qui me disaient que je dois couvrir ma tête, me voiler et couvrir mon visage. Donc oui, c'est applicable même aux enfants.
0: Quand tu dis des hommes religieux, c'est une sorte de police religieuse qui est là pour contrôler que les lois islamiques sont bien respectées par la population.
1: Exactement. Il s'appelle Mtawain, Mutawa, je ne sais pas comment ça se traduit en français. Et c'était des hommes religieux très stricts et qui se baladaient dans les centres commerciaux, dans les rues, pour imposer ces lois religieuses. Donc, par exemple, si durant l'heure de la prière, il y avait des personnes dans la rue, il leur criait dessus, tu dois aller prier. Si une femme avait une mèche de ses cheveux qui se montrait à travers son voile, il lui disait si on peut voir les jambes, si un homme portait un short ou ils avaient des boucles d'oreilles ou quoi que ce soit. Donc n'importe quelle loi qui n'est pas bien appliquée, ils étaient là pour s'assurer qu'on les suive. Une fois même, j'étais avec mon père dans un centre commercial et j'avais le voile, donc je couvrais ma tête mais pas mon visage. Et un de ces hommes religieux est venu vers mon père et lui dit « il faut qu'elle couvre son visage ». Donc ils sont là pour faire ça. Aujourd'hui, ce concept a été un peu changé avec les dernières années.
0: Et toi, enfant, donc tu nais dans une famille chrétienne, comment tu vis ça, petite fille, de grandir avec la baya, quelque chose, une sorte de masque finalement que tu dois mettre en sortant de chez toi, mais qui n'a pas vraiment de sens, puisqu'en rentrant, tu l'enlèves tout de suite, ou en allant à l'école française, tu l'enlèves aussi. Donc qu'est-ce qui te reste, toi? Comment tu vivais cette sorte d'injonction, ou cette sorte de je sais pas, d'incohérence entre ce que tu étais, ce que tu devais montrer à l'extérieur? Est-ce que tu avais peur? Est-ce que, voilà, comment t'observais? Qu'est-ce qui se passait dans la tête d'une petite fille à cette époque-là?
1: Alors, quand tu es né dans ce cadre-là et tu ne connais pas l'alternative, pour toi, c'est la norme. Donc, pour moi, c'était la norme. Je suis née, c'était le mode de vie qu'on avait, on vivait comme ça, ok. C'était pas terrible, mais parfois c'est bien. Tu portes ton pyjama et tu mets la baya et tu pars au centre commercial. Voilà, c'était... Donc, le fait que j'ai vécu ça dès mon enfance, j'avais pas encore l'autre version de la vie possible. Pour la religion, mes parents, tous les deux, ils sont très croyants et ils voulaient qu'on apprenne la religion. Donc, on avait un coin chez nous avec, voilà, vous savez, avec les petites icônes, les croix, la Bible, etc., les bougies, les incens. Et ils nous ont appris à prier chez nous. Donc, on n'a jamais été dans l'église. Mais on avait, je lisais la Bible depuis que j'avais, je sais pas, 5 ans, depuis que je savais lire. Ils nous apprenaient les petites parties, les petites histoires, la culture, les principes, les valeurs. Donc on a appris ça chez nous, à la maison, mais à l'école française c'était laïque, donc on laissait ça chez nous. C'était pas un sujet de discussion même.
0: Chez vous, à la maison, c'était comment ? Est-ce que vous étiez avec d'autres expatriés ? Est-ce que vous étiez vraiment entouré de Saoudiens ? Où est-ce que vous habitiez à cette époque-là ?
1: Bonne question. Alors, on a beaucoup déménagé. Donc, pendant mes 15 ans, je pense qu'on a déménagé 8 fois. Donc, je n'ai pas une maison dans laquelle j'ai grandi, j'en ai plusieurs. On a vécu dans des compounds qui sont comme des territoire, disons, clôturé avec des villas à l'intérieur. Donc, on a 10, 12, 20, 50 villas qui sont ouvertes. Donc, c'est comme un petit village, mais il est clôturé. Et il y a rarement des Saoudiens qui vivent là. Donc, moi, j'étais très rarement en contact avec des Saoudiens durant mon enfance. Très, très rarement. Donc, quand tu es dans un campement, c'est surtout des expatriés comme nous, des autres familles libanaises, un peu de partout dans le monde, quoi. Après, on a vécu dans un appartement, dans des villas séparées. Les villas, donc, tu t'imagines cette maison, mais autour de la maison, il y a un mur de 6 mètres, en fait. Donc, au lieu d'avoir ces paysages, en fait, tu as des murs. Et quand je suis rentrée récemment, j'avais oublié ce concept. En fait, on conduisait dans la rue et je me sentais mal et je ne comprenais pas pourquoi. Mais en fait, je me suis rendu compte que tu as la rue. Après, tu as des murs. Tu n'as que des murs autour de toi. Il n'y a pas de trottoir avec les arbres et tu vois, tu sais, le voisin sur son balcon. Donc là, c'est aussi la protection de l'intimité, la protection. Il ne faut pas que les hommes voient les femmes, etc. On ne peut pas descendre, jouer dans la rue comme si on était au Liban ou en France. C'était pas très safe et puis voilà, ma mère ne pouvait pas très sortir avec nous toute seule, donc c'était un peu compliqué, disons.
0: Ouais, ça fait penser un peu à un enfermement là quand tu en parles, avec cette notion de mur tout autour de toi où tu ne peux pas voir ce qui se passe autour de chez soi.
1: Absolument, absolument. Il n'y a rien à voir déjà parce que derrière le mur, il y a un autre mur. C'est pour ça qu'en fait l'école c'était un genre de liberté, je dirais, mais c'était une ouverture. Parce que c'était l'occasion de voir des personnes comme moi qui vivent plus ou moins le même mode de vie et qui ont plus ou moins la même trajectoire de vie. Donc, tu m'avais posé la question, qui sont ces enfants, ces élèves? Alors, il y a beaucoup d'enfants, des parents qui travaillent dans des ambassades, donc partout dans le monde, des diplomates. Il y avait les personnes qui travaillaient, donc les enseignants. Leurs enfants étaient dans l'école, bien évidemment, et beaucoup d'expatriés comme mon père et ma mère. Donc c'était très international et il n'y avait pas de Saoudiens à l'école. Je pense qu'il y avait un seul garçon saoudien libanais que je connaissais, mais sinon c'était toutes les nationalités du monde, sauf le saoudien.
0: Pourquoi est-ce que les Saoudiens n'étaient pas mis dans l'école française ? Ça aurait été aussi peut-être une ouverture sur le monde, une possibilité d'apprendre une nouvelle langue ?
1: Parce qu'ils ont leur école où ils apprennent leur langue, l'arabe, où ils apprennent l'islam. Aussi, une grande partie des élèves de l'école française sont issus de pays francophones, donc de l'Afrique, un peu du Canada, etc. Donc, après, c'était très cher. Être admis dans l'école française est vraiment un investissement. Et mes parents me disent que c'est leur investissement. Ils n'ont pas de patrimoine, ils n'ont pas de maison, ils n'ont rien acheté, ils n'ont pas de terrain, mais ils ont nous. Et c'était l'investissement parce que c'était vraiment très cher d'avoir une éducation dans cette école-là. Parce que c'était la seule école française à Riyad en ce moment-là.
0: Et seulement ton père travaillait, hein, c'est ça ? Ta mère restait à la maison avec vous pour pouvoir vous élever ? D'ailleurs, je ne suis pas sûre que les femmes avaient le droit de travailler à cette époque-là.
1: Non, dans le temps, c'était très limité, très très très limité. Et les femmes, ouais, ne travaillaient pas. Donc ma mère, elle a quitté son travail, elle travaillait au Liban. Et quand ils ont déménagé en Arabie, ben voilà, elle était à la maison.
0: Donc tout se passait sur le salaire de ton papa, quoi. C'est lui qui a réussi à payer l'éducation et à gérer le loyer et tous les frais nécessaires pour sa famille en vivant en Arabie Saoudite.
1: Oui, et c'était pas toujours possible en fait. Il y avait des périodes où on n'arrivait plus, on avait des difficultés financières. Donc c'était pas aussi simple que ça, pas du tout.

0: L'école française, donc tu disais que c'est effectivement ce microcosme, hein, où ça te permettait d'avoir un peu une sorte de bulle de liberté. Mais je crois que l'aventure dure que 15 ans. Après, tu retournes au Liban, c'est ça? Donc là, tu grandis avec tous tes amis internationaux, entre francophones, mais c'est là aussi où tu as découvert la diversité culturelle et ethnique.
1: Exactement, oui. C'était en comparaison avec le Liban, parce qu'après j'ai fait 15 ans en Arabie et puis j'ai fait mes dernières 3 années au Liban. Et j'ai eu un choc culturel, mais inverse en fait, parce que l'école était très diversifiée, de plein d'ethnicité, de religion, de nationalité. Et moi, j'avais 5 ans ou 6 ans, c'était la première fois que voilà, je rencontrais des personnes de couleur de peau noire. Et pour moi, c'était bizarre parce que voilà, enfin, c'était pas une chose très commune. Et je savais pas comment c'était. Enfin, et je me souviens qu'on devait prendre la main de l'élève à côté de nous pour monter en classe. Et il y avait une élève qui s'appelait Déti, qui était d'origine éthiopienne, si je me souviens bien. Et pour moi, c'était bizarre. Je savais pas. Je me demandais, ah tiens, elle a une autre couleur. Est-ce que sa peau a une autre texture, je sais pas. Donc finalement, ouais, on s'est pris la main et c'était la même chose. C'était comme ma main. Et c'était, enfin, pour moi, c'était très bizarre parce que c'était la première fois que je rencontrais quelqu'un de couleur de peau noire. Et c'était pas quelque chose que j'aurais pu vivre au Liban. Parce qu'il n'y a pas cette diversité ethnique au sein des écoles, au moins, ou de l'école dans laquelle j'ai fini. J'ai terminé mes études. Donc, cette exposition à toutes ces cultures, j'avais des collègues, des élèves qui venaient de l'Inde, du Pakistan, de l'Australie, du Canada, et on avait cet échange culturel dès notre enfance. Et pour moi, ça m'a beaucoup enrichi. Ça m'a tellement enrichi.
0: De quelle manière ?
1: Par exemple, on avait parfois des échanges. Ils nous demandaient de ramener un truc qui provient de notre culture. Et je me souviens qu'une élève du Canada a ramené avec elle du maple, du sirop de maple. D'érable. Donc voilà, pour moi, au désert, en plein milieu du désert, je goûte le sirop d'érable. Pour moi, c'était très bizarre. J'avais aussi un collègue qui venait du Sénégal, si je me souviens bien, il avait une cicatrice sur son visage et en fait sa sœur avait la même cicatrice. Et j'ai appris que c'était un genre, c'est un truc dans la famille, ils avaient tous cette même marque dans la famille. Et c'est comme si j'ai voyagé, mais dans ce petit microcosme. C'était très sympa. Et aussi la France, moi j'ai appris la Marseillaise avant l'hymne national libanais. Donc j'ai appris l'histoire de la France, la géographie de la France, tous les fleuves de la France à 10 ans et j'ai même pas appris ceux du Liban en fait. Donc voilà, cet échange est resté avec moi. Et même les langues, en apprenant les langues, parce que on avait donc arabe, français, anglais par défaut et on avait l'accès à apprendre une langue étrangère en compte. Donc j'ai appris l'espagnol aussi à l'école. Il y avait aussi le choix avec l'allemand, j'ai choisi l'espagnol. Et voilà, donc moi je suis arrivée au Liban, je parlais ces langues-là, j'étais exposée à toutes ces cultures, ces ethnicités et dans une école laïque. Et j'ai atterri dans une école catholique à Beyrouth avec des élèves qui sont tous libanais, tous chrétiens. Et voilà, c'était un changement très radical pour moi.
0: Avant de retourner au Liban, donc on va en parler, hein, parce que c'est vrai, jusqu'à 15 ans, tu grandis en Arabie Saoudite pour te retrouver dans un système éducatif et culturel complètement différent. 15 ans, c'est un peu l'époque charnière, hein, on est ado et c'est une transformation assez profonde, hein, de ce qui se passe autour de toi. Mais avant de parler de cette étape-là de ta vie, je reviens quand même sur l'Arabie Saoudite. Tu disais que tu étais peu en contact avec les Saoudiens. Comment ça se fait? Parce que dans le quotidien, tu allais quand même au marché, au supermarché, ou pas? Ou comment est-ce qu'on vit? Parce que tu nous parles de la famille, tu nous parles de l'école, mais il y a quand même. Enfin, j'ai du mal à imaginer qu'on ne puisse pas rencontrer les gens d'un pays. C'est comme si je vais vivre en Allemagne. Ça me paraît très bizarre de ne pas pouvoir avoir de lien avec les Allemands.
1: Non, il n'y a pas de ça. Il n'y a pas se balader dans la rue, dans le quartier, ou aller seul au marché. Ça n'existait pas. Comme dit, on pouvait. Mes parents ne nous laissaient pas aller seuls comme ça nous balader dans la rue parce que c'est quand même une ville qui n'est pas la leur et c'est une grande ville et c'est pas aussi simple que ça. Donc ça c'est un. Deux, ma mère n'avait pas cette liberté de sortir seule ou de conduire, elle pouvait pas conduire. Donc on sortait pas autant sans mon père. Donc quand on est en famille, on est en famille. On n'allait pas croiser d'autres personnes. Après, pour aller dans le supermarché ou les magasins, l'épicerie, etc., les personnes qui travaillaient étaient d'autres nationalités. Donc de nationalité indienne, pakistanaise, Bangladesh. Et très rarement de saoudien. Donc, non, moi j'ai très peu de souvenirs. J'ai parfois des collègues à mon père qui venaient visiter, mais c'est tout. Donc, à l'école, rien. Chez nous, très peu de visites. Et quand on sortait, on n'avait pas cet échange. Donc, oui, effectivement. Maintenant, après avoir revisité Riyad après 19 ans, ça a un peu changé. Mais dans le temps, pas du tout. Surtout en tant qu'enfant, on n'avait pas. J'ai pas vécu dans le quartier où je connaissais tout le monde, où j'avais la voisine que je connaissais, ou ma tante, ou ma grand-mère, et on nous lâchait comme ça. C'était pas le cas. C'était des étrangers partout, et on sortait pas, on n'avait pas ce mode de vie-là du tout.
0: Quand tu parles aujourd'hui avec ta maman de cette époque-là, comment est-ce qu'elle a vécu ça? Parce qu'elle, elle a connu, toi tu es né là-bas, donc finalement, tout le contexte culturel dans lequel tu as grandi était ton contexte que tu as banalisé, parce que c'était ton quotidien, mais ta maman avait connu une vie avant l'Arabie Saoudite. Qu'est-ce qui reste de cette époque, de ces 15 ans qu'elle a passé là-bas, en Arabie Saoudite?
1: Je ne dirais pas que c'était positif du tout. Je sais que ça l'a très marqué négativement. C'est difficile pour... Surtout pour son caractère, elle est quelqu'un de très vivant, elle aime la vie, elle aime sortir, elle aime la mer, elle aime faire la fête, elle aime danser. Et je dirais que ces 15 ans l'ont un peu détruit, marqué négativement, traumatisé, je dirais même, parce qu'elle habitait dans une cage et c'est quelqu'un qui ne peut pas être mis dans une cage. Et je le sens maintenant quand on sort, même au Liban, elle ne peut pas être dans un restaurant fermé, elle doit être dans un endroit qui est ouvert avec une vue. Et je le sens, je sais que c'est le résultat de vivre 15, même plus, elle a vécu 18 ans ma mère, de vivre 18 ans dans une cage, dans une espèce de cage. Et elle n'avait... Maintenant, j'ai quitté moi mon pays, j'habite en France et j'ai de la chance de pouvoir appeler ma mère tous les jours et mes parents et de visiter le Liban assez souvent. Elle, pendant les années 90, il n'y avait pas le téléphone, ils écrivaient des lettres. Donc, elle a été détachée de sa famille et la famille, pour nous, c'est l'élément primordial de la culture. Donc, je sais que c'était très dur pour elle d'avoir 13 enfants sans avoir le support de la famille. Sans avoir sa mère à côté d'elle qui s'occupe des enfants si elle veut sortir, sans avoir ses amis, sans avoir ses sœurs, ses frères. Et je sais, ça l'a marqué, mais ça m'a marqué même à moi aussi. Je sais que c'était très très difficile pour elle. J'espère qu'elle s'en est remise, mais je sais que c'est très difficile.
0: C'était presque une vie de sacrifice finalement, quoi, où elle s'est mise au service de ses enfants et de son mari.
1: C'est ça, c'est exactement ça. C'est exactement ça. Et elle n'avait pas la capacité de dire, ok, bon, parce que moi je lui posais la question, je lui disais, mais pourquoi tu ne laisses pas mon père et tu rentrais au Liban pour vivre avec ta famille? Parce que moi j'ai ma cousine, elle fait exactement ça. Elle a essayé de vivre en Arabie, elle s'est dit non, ça va pas. Elle a pris les enfants, elle retourne au Liban et elle a laissé son mari en Arabie. Parce qu'elle cherchait sa liberté, elle cherchait son épanouissement. Et elle me disait non, parce que dans leur culture, tu sacrifies pour tes enfants. Enfin, elle préférait souffrir pour que nous qu'on vivions ensemble en tant que famille que de tout laisser pour rentrer au Liban. Après, le Liban, c'était encore un pays qui sortait de la guerre. Et elle avait laissé ses études, donc c'était pas simple d'aller faire une vie là-bas. Et donc oui, c'était un sacrifice. Et je le sais, et je l'apprécie, et je le reconnais.
0: On parlait de liberté. Qu'est-ce que je t'avais posé comme question? Je t'avais demandé, c'est quoi la liberté?
1: Donc j'avais répondu d'abord, c'était la liberté déjà de déplacement, et de vivre, et d'aller où est-ce qu'on veut, quand on veut, qu'en tant que Libanais, j'ai pas. Vous, les Européens, les Français, vous êtes nés avec le droit de vous balader dans un continent juste avec votre carte d'identité. Et moi, je ne peux pas. Moi, je suis... On a la Syrie nord-est. Il y avait la guerre depuis très longtemps. Et puis au sud, on a Israël et Palestine. Et voilà, après, il y a la mer. Donc, On n'a pas cette immensité de terrain dans laquelle on peut nous balader. Et j'ai eu beaucoup de difficultés pour voyager avec des problèmes de visa. On m'arrête sur les frontières. Tu retournes, tu n'as pas le droit de monter sur cet avion. Donc, j'ai vraiment eu beaucoup de difficultés de ce point de vue-là, même pour des travaux, pour des métiers. Je faisais un entretien. Ouais, trop bien, excellent, ok. Ah, t'es libre. Ah, il faut une visa. Ah non, on ne peut pas. Trouver un appart, même à Colmar, j'avais... trouver un appart, après la dame se rendait compte que je suis libanaise, elle a laissé tomber. Donc je voudrais déjà effacer cet obstacle de déplacement. Donc ça c'est un de mes buts, donc ça c'est un des piliers de la liberté je pense. Après on parlait de, voilà, de, je pense qu'être libre c'est arrêter de, voilà, être bien dans sa peau et arrêter d'échapper. Et arrêter de faire des choix parce qu'on échappe, mais plutôt faire des choix parce qu'on cherche. Donc je voudrais être bien dans ma peau et bien choisir parce que je veux, pas parce que je dois.
0: Vera Hanoun, merci beaucoup, merci à toi et bienvenue ici en France parmi nous.
1: Merci Alexandre. 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

0: Il y a toujours des déclencheurs à une recherche. Ici, la Nouvelle-Calédonie en est le terrain, ou le terreau. Toutes les plantes n'y sont pas égales en valeur. Certaines portent une signification dont d'autres sont dépourvues. Les Kanaks font en effet de l'igname un objet, pour ne pas dire plus, dès à présent, singulier et singulièrement investi.
1: Bonjour, bienvenue dans votre magazine Parole, un magazine consacré aujourd'hui au livre de Seloa Lust Bulmina, Sortir de terre, une philosophie du végétal, paru aux éditions Zulma. Nous avons rencontré Seloa Lust Bulmina au festival Le Grand Bivouac à Albertville et nous lui avons demandé bien quelle avait été la genèse de ce livre « Sortir de terre, une philosophie du végétal ».
2: Alors en fait, j'ai passé 2 ans en Nouvelle-Calédonie où j'avais écrit un autre texte qui s'appelle « Malaise dans la décolonisation, terres éparses et îles noires ». Et puis les éditions Jim San de Dakar me proposent carte blanche et m'invitent à écrire sur ce que je souhaitais. Et là, j'ai voulu écrire sur sortir de terre. Parce que sortir de terre, d'abord, c'est un mystère. Même si on connaît tous les processus qui permettent, par exemple, à une plante de pousser, etc., de naître, de se développer, il reste un mystère. C'est à peu près semblable à la naissance et la conception des enfants.
1: Vous commencez votre livre en disant que c'est un livre sur le vivant. Et non pas un livre sur la mort, comme peuvent le faire les naturalistes ou les gens qui sèchent les plantes.
2: Effectivement, ce qui m'a beaucoup frappée, c'est la différence entre l'attention au vivant d'un côté et la curiosité, qui n'est pas du tout la même chose que l'attention, la curiosité pour les objets, je dirais les objets en général, morts en Europe. On pense aux cadavres qui ont permis la naissance et le développement de l'anatomie, on pense aux herbiers, on pense aux animaux empaillés. Enfin, il y a toute une pratique en fait, qui est développée en Europe et qui d'une certaine façon assassine en fait le vivant.
1: C'est aussi une affirmation sur le végétal qui est vivant, parce que bien souvent on classifie, et d'ailleurs ça date des Grecs, les hommes, les animaux et les plantes. Maintenant, on commence à dire les hommes et certains animaux souffrent et sont peut-être équivalents, mais on rejette toujours le végétal dans le domaine de l'objet ou en tout cas dans le domaine du non-sensible.
2: Alors justement, c'était un peu cet aspect, disons, délaissé de la pensée ou négligé qui m'a interpellée et c'est ce que je voulais montrer en fait dans ce livre. La diversité des relations qu'on a avec le végétal, bien entendu qu'on consomme, on n'a encore jamais entendu dire quelqu'un « voilà, il ne faudra plus manger de fruits et de légumes », à l'inverse bien entendu de la viande ou du poisson. Et donc, non seulement le végétal qu'on consomme, mais le végétal dont on ore nos jardins, dont on pare nos maisons, etc. Il m'a semblé que montrer en fait que les espaces qui paraissaient très éloignés les uns des autres, par exemple les peuples autochtones et la population française qui vit dans un pays technologique, eh bien, dont on imagine qu'ils sont extrêmement différents, ne sont pas fondamentalement si distants les uns des autres. Et c'est ce qui m'importait dans ce livre.
1: Ce côté vivant, vous le signalez aussi au niveau du langage. C'est-à-dire que si on prend les peuples autochtones, pour reprendre votre terme, ils ont des noms qui sont vivants et la culture occidentale a donné des noms au végétal avec une langue morte, qui est le latin, en la classifiant toutes ces plantes.
2: Oui, tout à fait, cela continue du reste, y compris en Nouvelle-Calédonie, on continue à découvrir, entre guillemets, de nouvelles plantes, découvrir, autrement dit, des plantes qui étaient connues des Kanaks, bien entendu. Donc quand on dit découvrir une nouvelle espèce, c'est que l'espèce, elle était déjà là, mais elle va être classifiée dans les registres européens. Et en fait, c'est une façon de figer pour pouvoir, plutôt que de dire pour pouvoir, c'est au sens où cette immobilisation peut donner l'illusion de la maîtrise sur le végétal, comme sur l'animal, comme d'ailleurs sur l'humain.
1: Est-ce que c'est une illusion de maîtrise ou une volonté de pouvoir ? C'est-à-dire on ordonne tout et on garde notre système de pensée sans rencontrer ni accepter un autre système de pensée.
2: Alors il faut se souvenir que Michel Foucault, quand il a écrit « Les mots et les choses », il avait pensé donner pour titre à son texte « L'ordre des choses ». Et donc en fait, ça correspond à cette ambition de l'histoire naturelle de donner un ordre aux choses et d'être les Européens, les seuls et uniques à donner cet ordre aux choses. Donc, les connaissances locales, les savoirs autochtones ont été complètement laissés de côté dans cette organisation du monde. Et en fait, c'est comme s'il y avait une géopolitique en fait, du végétal, une géopolitique du végétal menée par les Européens, mais qui aboutit à une illusion. Pourquoi ? Parce qu'on ne peut pas maîtriser complètement ce que les Européens appellent la nature.
1: Alors maîtriser la nature, c'est impossible, mais cette nature, elle imprègne notre culture. Elle est aussi signifiante dans l'aspect social, c'est-à-dire que, par exemple, les fruits vont plutôt montrer une richesse de ce qu'ils consomment et les racines vont plutôt être laissées pour le bas peuple, si je caricature.
2: Alors il a fallu une grande conversion de ce qu'on appellerait aujourd'hui des élites pour qu'ils se convainquent de manger ce qu'on appelait autrefois herbe et qu'on nomme aujourd'hui salade. Parce que l'alimentation la plus prisée, c'était la viande. On comprend très bien que là encore, une classification en fait sociale avec une distinction au sens où Pierre Bourdieu, le sociologue, a pu parler de distinction, la distinction qui consiste à se distinguer des autres par des pratiques qui ne seraient pas ordinaires, comme manger du caviar par exemple, eh bien elle consiste à manger certaines choses, certains fruits, certains légumes que d'autres ne mangent pas. Je me rappelle très bien, par exemple, à la fin du XXe siècle, à Paris, le goût pour les aliments qui n'étaient pas de saison. Et ça, c'est un des éléments de la distinction. Quand on trouve aujourd'hui des fraises ou des cerises ou je ne sais quoi, de je ne sais où, eh bien, ça correspond en fait à cet changement des pratiques en fonction de pratiques qui étaient d'abord des pratiques de la bourgeoisie.
1: Cet aspect social, on le voit aussi avec une attribution du végétal par rapport au genre. Par exemple, la féminité va plutôt être attribuée aux femmes. Et pourquoi ? Eh bien, ça fait partie des caricatures.
2: Oui, tout à fait. Une belle plante, les prénoms qui sont des noms de fleurs, iris, jacinthe, etc., violette, tous ces noms qui en appellent aux fleurs, parce que les fleurs, elles sont des ornements, c'est-à-dire que on peut le prendre positivement en pensant à la beauté des fleurs, mais en réalité, ce sont des ornements, en particulier en Europe et notamment à partir du début du XXe siècle, où on considère qu'il faut avoir certaines fleurs chez soi et plus les gens ont de moyens et plus les fleurs sont précieuses. On pense par exemple aux orchidées. Ce qui donne lieu à certaines choses, qui montrent qu'on n'a rien à envier en fait à ces peuples autochtones et à leur décoration florale, ou à leurs vêtements végétaux, c'est le montant des dépenses de fleurs à l'Élysée, par exemple, puisque en 2020, c'était 600 000 euros par an.

Importe-t-il également à la plante, pour être complètement heureuse, d'être reconnue et nommée par les hommes, en particulier des étrangers, pour lesquels, asséchée, elle reste sans usage? Quelques hommes me connaissent d'ailleurs, mais seulement sous la forme de tiges séchées dans des herbiers de grandes institutions scientifiques, puisque les botanistes ont collecté certaines de mes tiges pour vite les mettre asséchées et m'ont affublé d'un nom latin. C'est seulement ainsi que j'existe pour les hommes. Les herbiers sont des archives possédées par certains hommes à la suite de collectes effectuées au mépris des connaissances que d'autres avaient déjà pour leur part, leur flore, que ce soit descriptivement, esthétiquement ou médicalement.

0: Tout à l'heure, vous parliez de la naissance de votre livre en parlant de la Nouvelle-Calédonie. Et il y a un élément qui est présent tout au long du livre, c'est une plante qui est l'igname, mais c'est aussi symbolique de comment elle représente à la fois le culte et la culture au niveau de ce pays.
1: Cet igname de Nouvelle-Calédonie que l'on trouve cultivé par les Kanaks, c'est une plante qui est très particulière. Pourquoi ? Parce que d'abord, elle n'a pas de racines à proprement parler, mais se développe souterrainement un rhizome et un rhizome horizontal. Ce sont les naturalistes qui se sont demandé s'il fallait distinguer les rhizomes et les racines. Et la particularité de cette plante, c'est qu'elle se repique. Elle se repique et elle produit des tubercules qui sont plus ou moins importants, plus ou moins longs, plus ou moins gros, plus ou moins lourds. Et certaines de ces tubercules sont nommées ignames chefs parce qu'elles appartiennent à une lignée et qu'elles font l'objet vraiment des plus grands soins des Kanaks. Pourquoi ? Parce que l'igname actuel, l'igname présent, renvoie aux ignames qui ont précédé, puisque c'est par repiquage que cela s'effectue, et donc aux ancêtres. Donc la lignée de l'igname, c'est la lignée de l'ancestralité. Et à ce moment-là, avec ces sortes d'ignames, eh bien, on peut les décorer, les envelopper, etc. Faire des installations avec d'autres végétaux. Et ces installations sont assez extraordinaires, de telle sorte qu'un historien australien spécialiste d'art océanien a pu dire que c'était des œuvres d'art, ce qui est aussi le cas en Papouasie-Nouvelle-Guinée. Quand on fait des recherches sur l'igname, étant donné que le cycle de reproduction est de 9 mois, on se rend compte, par exemple sur le continent africain, que partout où elle est cultivée, elle fait l'objet de rituels spécifiques et d'un culte spécifique et non pas seulement d'une culture.
0: Et vous parliez d'ancêtres, c'est aussi extrêmement symbolique de voir cette plante qui fonctionne avec un rhizome, donc horizontal, lié aux ancêtres, alors que dans notre culture, les ancêtres, c'est l'arbre, l'arbre généalogique avec les racines. Ça montre deux conceptions très très différentes du lien à ceux qui nous ont précédés et au végétal.
1: Les deux peuvent coexister. Je vais parler du continent africain. Au Togo, il y a des forêts sacrées, des bois sacrés plus exactement, parce que ce ne sont pas des forêts telles qu'on l'imagine, plutôt des bois sacrés. Et en fait, le passage à l'âge adulte se fait par des excursions dans ces lieux, parce que effectivement, l'arbre, c'est l'arbre généalogique. Mais juste à côté, au Gabon, on va pouvoir trouver aussi de la culture d'igname, exactement comme en Nouvelle-Calédonie, de telle sorte que finalement toute la généalogie est souterraine et ne se développe pas de façon spectaculaire dans l'arbre. De façon générale et plus philosophiquement, il y a une très grande projection de l'humain sur le végétal. Une intense production de l'humain, on l'a vu avec les femmes. On peut le voir avec l'igname, avec les hommes, parce que en Nouvelle-Calédonie, chez les Kanaks, l'igname représente l'homme. C'est un végétal phallique, un objet phallique. Et donc, il y a des projections très intenses, constamment, sur le végétal.
0: Cette différence entre l'horizontalité et la verticalité, c'est aussi quelque chose qui peut symboliquement être lié à notre passage dans l'au-delà, puisqu'on passe du statut de vertical au statut d'horizontal au moment où on décède.
1: C'est la raison pour laquelle j'ai inclus les cimetières dans Sortir de terre, une philosophie du végétal, que je trouvais ça très important. C'est ce que l'on dit quand on dit c'est un champ de navets, etc. Oui, on revient à une position allongée, on revient sous terre. Et je dois dire que de façon générale, tout ce qui est souterrain interpelle parce que c'est invisible. Et du fait que c'est invisible, on peut évidemment projeter idéalement ou idéalement dans le ciel ce qui en fait se passe sous la terre.
0: Ce côté visible ou invisible, c'est aussi une différence fondamentale entre la perception du végétal des peuples autochtones et la perception botaniste, c'est-à-dire il y a une perception traditionnelle qui conçoit cette invisibilité-là, comme s'il y avait une opposition entre le rationnel et l'irrationnel, entre le visible et l'invisible.
1: Il faut savoir qu'en Europe, ce qu'on appelle la pulsion scopique, c'est-à-dire le désir de voir, a été le vecteur et le moteur de la connaissance. Et ça n'est pas vrai partout. Ça suppose déjà qu'on s'éloigne complètement du toucher et qu'on dit, par exemple, « Non, ça, il ne faut pas le toucher. » Mais on dit rarement « Ça, il ne faut pas le regarder. » « Ne touche pas ça, c'est ce qu'on dit aux enfants. » Donc, en fait, je le dis parce que ça s'est diffusé, en fait, dans notre culture. Dans notre civilisation, il y a une hiérarchie des sens avec au sommet, bien entendu, la vision. Et le tact et le goût sont bien inférieurs à la vision, qui suppose une distance avec l'objet. Donc à la fois, on veut se l'approprier, mais en maintenant une distance. Donc en fait, il y a des données qui, je trouve, sur le plan de l'élaboration de la connaissance, des données qui sont extrêmement intéressantes. Il faut les prendre en compte pour comprendre les différences entre les savoirs. Et pour revenir au rhizome, si je m'y suis intéressée aussi, c'est par la philosophie, parce que Deleuze et Guattari, donc le philosophe et le psychiatre, ont lu André-Georges Audricourt, qui avait étudié la culture et le culte de l'INEAM en Nouvelle-Calédonie. André-Georges Audricourt, qui avait fait un séjour, bien entendu, chez les Kanaks et qui était aussi linguiste, c'est-à-dire qui avait appris les langues des personnes qu'il étudiait. Et donc, je voulais aussi montrer que nous avons tous une culture matérielle. Nous avons tous une culture matérielle. Quand on va commencer à vendre des chrysanthèmes dans tous les magasins de fleurs, eh bien on sait que ces chrysanthèmes sont destinés au cimetière. Et on voit là aussi comment on peut rendre hommage à l'invisible. Et on dit d'ailleurs se recueillir sur une tombe, ce qui fait que à la fois nous sommes éloignés dans nos démarches, mais je dirais que nous ne sommes pas si éloignés que ça dans nos intérêts. Tous les plans ne sont pas exactement identiques.
2: Si le végétal est extrêmement investi, il l'est de multiples manières. Certaines plantes sont qualifiées de décoratives, d'autres non. Certaines plantes sont destinées à la composition de bouquets, d'autres non. Car il est d'usage partout que les plantes soient intégrées à certaines cérémonies, qu'elles soient destinées à embellir les personnes et à enrichir les rituels. Elles peuvent aussi faire partie de protocoles plus ou moins formels, du bouquet de la mariée à la gerbe de fleurs déposée sur une tombe, en passant par les rencontres entre hommes d'État, selon l'expression.

Tout à l'heure, on parlait du visible et de l'invisible, et dans votre livre, vous parlez aussi de la plante comme élément de passage. Il y a de nombreuses plantes, quel que soit le continent, le kawa, l'ayahuasca, le peyote, l'ibuga, voire même, si on vient en Europe, le champignon, la manite, qui est un aimant très très important du végétal.

0: Effectivement, ce passage, il est assez troublant parce que c'est une façon de saisir, pour ceux qui s'initient, un monde qu'on a éloigné du nôtre. Alors, un monde invisible, un monde éventuellement de fantômes, d'esprits, etc. Je veux dire par là que nous avons tous un monde invisible avec nous. Et ce monde invisible, eh bien, il est constitué principalement, mais pas seulement, de nos défunts. Mais ça peut être aussi la ville de naissance ou la ville de la jeunesse qui a été quittée et qui est perdue. Donc on a un ensemble de choses en nous, subjectivement, qui renvoient en fait à ce monde invisible qui est quand même très présent dans notre esprit, qui est un paradoxe.
1: En même temps, l'utilisation de ces plantes par rapport à initiation et à passage, ça a été un combat important, que ce soit par les missionnaires qui l'ont condamné ou par le monde occidental, parce que quelque part ça remet en cause la perception occidentale du monde.
0: Oui, il faut le comprendre comme le combat des civilisés entre guillemets contre les sauvages entre guillemets. Et l'Église était très très présente, c'est-à-dire que l'Église catholique, j'entends, a eu à l'égard des personnes qui se livraient à ces initiations le comportement que plus tard les missionnaires auront avec les objets fétiches. Les fétiches dont on dit qu'ils sont chargés, ça veut dire que le fétiche qui est envoyé au musée de l'homme ou au Quai Branly, il n'a plus sa charge. Et justement, ces objets, par exemple ces masques, dans de très nombreux cas, ce sont des masques de deuil, c'est-à-dire qui effectuent la transition entre l'inhumation du défunt et le défunt vivant, ça veut dire que par le masque, le défunt parle encore. Donc il y a une façon de dire qu'un deuil se fait par étapes, il ne se fait pas tout de suite. Il reste de la présence, la voix, ou on dit par exemple dans l'islam, on dit que les défunts entendent encore. Quand ils sont morts, c'est le dernier sens qui disparaît de tous les sens humains. Qu'est-ce que ça veut dire ? C'est ça qui est sacré, en fait. C'est qu'on ne peut pas traiter ces objets particuliers que sont les dépouilles comme des choses et les jeter. Et on sait que c'était un sévice, une punition dans l'Antiquité, par exemple, que de laisser les cadavres aux animaux, aux oiseaux, etc.
1: Parler des plantes et de leur capacité à être des éléments de passage, c'est aussi percevoir le végétal comme quelque chose avec lequel on doit être en contact, en relation, et non pas quelque chose que l'on peut observer, classer et disséquer.
0: Oui, tout à fait. C'est le contexte qui compte. C'est-à-dire où on va le trouver, par exemple l'iboga, où est-ce qu'on va pouvoir trouver de l'iboga, comment on va le préparer, etc. Ça n'a rien à voir avec la botanique. Mais dans la botanique, il y a eu une grande emprise de la médecine et à la pharmacie, bien entendu. Par exemple, Rousseau critiquait justement cette emprise de la médecine et de la pharmacie sur la botanique. Parce qu'il intéressait, c'est le végétal en lui-même et non pas pour un usage particulier. Mais ce qu'il y a d'intéressant dans la façon dont les peuples autochtones ont un rapport particulier au végétal, parce que par exemple, ne cherchent pas à produire plus que ce qu'ils peuvent consommer. C'est la grande différence avec notre monde, où au contraire, c'est l'excès, c'est ce que l'Antiquité nommait l'hubris. Cette surproduction a tout de suite interpellé, par exemple, parce que lorsqu'on lit Locke, notamment, eh bien, si par exemple un arbre produit plus que la consommation, voire que la vente possible, eh bien, il faut le partager. C'est-à-dire, on ne peut pas dire qu'on est propriétaire de tous les fruits de l'arbre.
1: L'autre différence aussi entre les peuples autochtones et la botanique, c'est pour eux, l'important, c'est de voir le végétal de l'intérieur.
0: Alors, d'une certaine façon, on peut dire que la botanique a quasiment pratiqué l'anatomie des plantes, à l'intérieur et sous la peau. C'est lié à des conceptions métaphysiques, en fait, que je ne vais pas détailler ici. Je crois que ce qui importe plus, ce n'est pas la question de l'intérieur, c'est plutôt de l'intériorité de celui qui va, par exemple, cultiver ou non, ou cueillir la plante. Et ça n'est pas la même chose, parce que lui, il n'est pas dans la perspective, on le sait bien, il n'est pas dans la perspective du profit, il est déjà dans la perspective de la conservation de l'environnement. Et c'est pour ça qu'on a dit qu'ils étaient traditionnels.

0: parce qu'ils conservaient leur environnement, etc. C'est ce qui permet de comprendre, par exemple, la notion de tabou qu'utilisent maintenant certains écologistes. Parce que le tabou, il a été compris en Europe comme une faute qui pouvait donner lieu à une répression. Alors que ce n'est pas du tout ça. Le tabou, c'est autre chose. C'est un terme polynésien. Le tabou, ça signifie tout simplement que si on fait ceci, alors il y aura cela, et les conséquences peuvent être positives ou négatives. Pour l'environnement, le tabou, ça renvoie au fait de ne pas agir d'une certaine façon pour prévenir des conséquences qui seraient néfastes. Donc en fait, ça a une relation, un rapport ou un lien avec le faste et le néfaste.
1: Peut-être pour terminer, la lecture de votre livre pose une question ou peut-être apporte une réponse qui est la plante ou le végétal est doué de sens.
0: Oui, la sensibilité de la plante, ça a été une très très grande question. Est-ce que c'est une chose ou est-ce que c'est un être sensible? On sait que c'est un être sensible. On sait bien entendu qu'il y a plusieurs sensibilités et qu'il ne faut pas penser la sensibilité de façon anthropocentrée. Et c'est cette façon de penser la sensibilité qui a fait, par exemple, qu'on a dénié aux chiens ou aux chats toute douleur possible si on le frappait. L'absence de sensibilité, on voit ça chez Malebranche. Mais surtout, c'est que c'est effectivement une sensibilité autre qu'il faut penser autrement que celle des êtres humains, mais une sensibilité forte, parce que la sensibilité, c'est l'absorption, l'intégration des données extérieures par l'être vivant lui-même, en l'occurrence la plante, et qui fait que la plante va adopter un comportement, si on peut dire, qui est adapté à l'environnement. Et ça, ça se fait par une sensibilité végétale.
2: Certaines formes de l'art humain ont été regardées de haut, comme des manifestations serviles des besoins d'une population, au lieu d'être admirées comme des témoins directs de l'ingéniosité et de l'inventivité poétique. L'igname en est un exemple remarquable. L'indifférence aux personnes et l'enfermement dans l'anonymat ont constitué les voies de l'infériorisation, a fortiori lorsque ces expressions artistiques sont liées de multiples manières au végétal ou à la végétation locale. Le besoin et la nécessité ont masqué la liberté et le choix qu'il y a dans l'identification au non-humain, vivant et végétal.
1: Merci à Seloua Loust-Boulmina d'avoir bien voulu répondre à nos questions. Merci à Simone Sarah Chabert d'avoir lu des extraits du livre de Seloua Loust-Boulmina, Sortir de terre, une philosophie du végétal, paru aux éditions Zulma. Merci au festival Grand Bivouac à Albertville d'avoir permis cette rencontre. Et puis, quant à moi, je vous souhaite une excellente semaine littéraire.

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Sai, bienvenue à la nouvelle génération, c'est Akumbia Matata sur les ondes de Radio Saint-Ferréol 94.2 et sur le live streaming du site de la radio C'est Manouche pour vous servir. Ça fait plaisir de vous retrouver comme tous les lundis du mois, les premiers lundis du mois de 20h à 22h pour Akumbia Matata, votre émission des dance floors des Suds. Yesai, et voilà l'hiver qui arrive dans nos contrées et nos cœurs sont toujours aussi caliente bien sûr. Et voilà, tout d'abord pour commencer, j'aimerais remercier toute l'équipe d'Afrotouristes voilà, qui ont participé à la grande Afrotouriste numéro 2 qui a eu lieu le 21 octobre avec King Doudou, Teddy Kitano et Monsieur Yiber à l'affiche. Donc j'aimerais remercier d'abord Phil, Gab, Gégé, Béné, évidemment Antonin, Toto, Nours, tous les bénévoles, Leila, Nathan qui nous a fait la lumière, Tia Eslin à la comida, oui, la comida casera de Tia Eslin, c'était super bon, voilà, et tous les autres que j'oublie, merci beaucoup à tous, merci beaucoup à Teddy qui était là, merci à Monsieur Yeber, merci, un grand merci notamment à King Doudou, voilà, King Doudou qui suite à la soirée m'a envoyé ses derniers sons qui n'étaient pas encore sortis, voilà, en privilège de la soirée. Donc on commence tout de suite avec une ambiance un peu Halloween, pour se rappeler d'Halloween, voilà, avec le dernier morceau d'El King Doudou, oui, l'El King Ese, oui, qui s'appelle le Matador, voilà, un bon vieux reggaeton un peu Halloweenesque. Allez, tout de suite, on se retrouve après. J'ai pas prévenu, attention, ça va faire mal dans les chaumières. Ça commence fort sur Akumbia Matata.

0: Merci à lui pour ses nouveaux sons. Voilà, c'est ici de l'album Noche de Bruja, le nouvel EP, son nouvel EP. Il est toujours en train de produire, c'est incroyable. Hugo, un grand big up à toi si tu nous écoutes. Yes, on enchaîne avec un morceau qui est remixé par Bigote, voilà, le producteur espagnol. Il nous remixe le morceau de Rosalía Herrerao, Vampiro. Et on se retrouve tout de suite après. Et en tout cas, j'aimerais vous dire qu'on va se retrouver très bientôt avec les soirées afrotouristes, car la prochaine date est déjà calée. Ça sera le 23 mars 2024. Et ça sera sûrement toujours chez Nanar. Voilà. Merci d'ailleurs, je l'ai oublié de le remercier. Un gros big up à toi, Nanar. Merci pour tout ce que tu fais, que ça soit possible de faire ça. Et voilà, ça sera une méga soirée. Je vous annonce pas encore la programmation, même si elle est déjà calée, mais je vous ferai des petites surprises. Donc voilà, on se retrouve tout de suite après le morceau de, le remix de Bigote et Yasai.
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Puis... Oui, oui, Rosalía Herrao, remixé par Bigote, le producteur espagnol. Voilà, peut-être bientôt une émission spéciale producteur espagnol, parce qu'il y en a tout un paquet. Et j'ai oublié de vous dire, c'est sur le label, un de mes labels préférés du moment. Voilà, c'est le Caballito Net Label qui nous vient de Grenade. Un big up à eux. Voilà, j'espère un jour pouvoir aller les interviewer si c'est possible. On enchaîne tout de suite avec, avec une petite trouvaille qui est assez récente, hein, oui, puisqu'elle date de ce matin. Et effectivement, voilà, j'ai préparé l'émission bien à l'avance, c'est-à-dire ce matin, avant de venir au studio. Donc voilà, mais ça m'a permis de trouver ce nouveau son qui est sorti aujourd'hui. C'est une pré-sortie. Il y a un morceau sur l'EP qui s'appelle l'album Quattro. Et voilà, c'est Violenciaga, l'artiste. C'est signé sur un label colombien qui s'appelle Kirmana Records. Le morceau s'appelle Diablo Suelto, ça claque, voilà. Et donc comme quoi des fois, ça vaut le coup de pas préparer ses émissions tant que ça à l'avance. Voilà, on a des petites trouvailles qui apparaissent. Allez, c'est parti, je partage cette petite trouvaille, Diablo Suelto.

Et oui, tu l'as pas vu venir celle-là, cette petite crapulerie que t'as écoutée sur Akumbia Matata. Yes, I Violenciaga, ça va péter ça. Hein, l'album Quattro, un EP de 4 titres qui vont

0: sortira bientôt en décembre, il me semble, le premier album Diable, le premier morceau, pardon, Diablo Suelto. Voilà, crapulerie. J'avais pas prévenu, pardon, j'avais pas fait le petit jingle crapulerie avant de la mettre. Ça sera bientôt, je vais faire des petits jingles comme ça, crapulerie, petits sons du placard, vieux sons old school. Voilà, je vous ferai des petits jingles. Je vais travailler là, maintenant que j'ai un peu que ça qu'à foutre. Voilà, sinon tout l'été ça a été en tournée, mais là j'ai pas eu trop de temps. Donc voilà, on enchaîne, allez, arrêtons de parler de moi. Voilà, il y a GG qui me fait signe, il faut qu'on avance. GG, mon technicien qui est toujours là d'ailleurs. Salut GG, merci à lui, c'est vrai que je le présente pas tout le temps parce qu'il est là, il fait partie des meubles en fait. Donc voilà, mais GG me dit il faut continuer, allez, on a un peu un timing à respecter. J'y vais, GG, c'est parti. Donc le premier morceau, c'est encore une tuerie du label Hakuna Kulala, voilà, le label de Kampala, bien sûr, je le présente plus, en Ouganda, qui est un des labels frères de Nyege Nyege. Voilà, Nyege Nyege Tape, Nyege Nyege Label, magnifique. C'est un producteur, Chris Mann, voilà. Il est ougandais aussi et il nous sort une grosse playlist d'une quarantaine de sons. Voilà, celui-là s'appelle Lost in the Darkness. Voilà, c'est feat Aunty Razor, la nouvelle rappeuse là qui a sorti son album. Je vous avais fait écouter le mois dernier, magnifique. Et Ratigan aussi, un rappeur. Allez, je vous mets ça tout de suite. C'est une crapulerie Hakuna Kulala et on continue avec le Halloween Party.
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1: C'est sombre, c'est obscur, voilà, ça fait mal, hein. C'est Chris Mann, une quarantaine de prods sur son nouvel album, son premier album d'ailleurs, qui s'appelle Dosage. Voilà, merci à Chris Mann, c'est lugubre, voilà, c'était la fin de la première partie ombre, voilà, maintenant on va passer un peu à la lumière, effectivement, voilà, la lumière qu'il y a toujours dans nos cœurs. On enchaîne avec un groupe dont je vous avais déjà parlé il y a, je pense, l'année dernière. Voilà, c'est le MA Studio qui nous vient de Cali en Colombie. C'est signé toujours sur Discos Pacifico. Voilà, c'est du rap de la zone Pacifique, du rap du Pacifique. Un très bon groupe. Voilà, MA Studio, et c'est leur nouveau single. Je pense qu'ils vont bientôt sortir un album qui va s'annoncer. Ils annoncent ça tout doucement en lâchant des petits morceaux au fur et à mesure. Donc c'est Dame Rastro, Rostro, pardon. Excusez-moi. Uy. Allez, la qualité, la lumière revient sur la première madame.

Voilà, toujours la bonne équipe de Emma Studio, toujours aussi bon, bien joyeux, voilà, c'est festif, c'est ensoleillé, c'est pacifique. Yes, I, c'est afro-colombien et ça fait toujours plaisir. Allez, on enchaîne tout de suite avec une championne du monde, bien sûr, une championne du monde, la Verito Asprilla, voilà, qui est sortie sur le même label qui s'appelle Discos Pacifico, toujours de Cali. Et c'est son, pareil, son nouveau morceau, j'espère qu'il va bientôt sortir un nouvel EP. Voilà, ça s'appelle Verito de la Perla, on l'écoute tout de suite sur Acumbia Matata. C'est Manouche pour vous servir, merci d'être là avec nous.

Ah, voilà. Je rectifie d'ailleurs tout à l'heure, j'ai dit que ça venait de Cali. C'était effectivement le label Discos Pacifico qui est basé à Cali. Mais en ce qui s'agit des groupes Emma Studio et de Verito Asprilla, ils sont évidemment originaires de Tumaco, la perla del Caribe, la perla de, pardon, del Pacifico. Voilà, comme ils le disent, et voilà, ça fait plaisir, du bon vieux rap du Pacifique colombien. Yes, on enchaîne tout de suite avec Santo de Lausanne, voilà, le producteur suisse que je suis de plus en plus attentionnément et que j'aimerais faire venir, je pense, pour une des prochaines soirées afro-touristes dans la Drôme. Voilà, il fait des très très beaux edits, des belles prods. On enchaîne avec un morceau qui est du baile funk, mais du futur baile, comme on dit. Voilà, du baile funk avec des sonorités club techno. Et il nous remixe le Hips Don't Lie. Vous allez reconnaître tout de suite le morceau. C'est parti.

Yes, Futur Baile, voilà, des grosses sonorités bien club avec du baile funk, avec la rythmique du baile funk derrière. C'est donc cela, le Futur Baile. Santo en est un petit prince. J'espère très bientôt pouvoir le recevoir dans la Drôme, une soirée afro-touriste qui monte le collectif qui monte. Yes, aïe, on enchaîne avec Blanca Oblivion qui nous vient de Los Angeles, qui fait des super prods très lourdes. Et là, elle revient avec Sambinga et Fox qui sont au mic. Et on s'écoute tout de suite le morceau Sweet Box Party issu de l'EP du même nom éponyme. Yes. Yes, I. Et avec des petits samples de flûte du désert.

0: Yes, I, Blanca Oblivion, Sambinga, Fox, Sweetbox Party, le morceau issu de l'album éponyme, un petit EP, voilà, qu'elle nous sort chez Pineapple Records. J'adore ce qu'elle fait, Blanca Oblivion. Et à présent, ça va être le moment de vous faire écouter l'artiste que je veux mettre en valeur ce mois-ci. C'est donc le jingle artiste du mois. C'est parti.
1: Toutes les unités.

0: J'aime bien, je l'ai apporté ici.
1: Écoutez bien, mon cher, vous n'entendrez pas ça souvent.
2: Yes, I... Au menu de l'artiste du mois, ce mois-ci, au mois de novembre 2023, Mel Organ, il en a un, ça c'est Seven Beats, voilà le producteur français qui nous vient de Royan, le boss du label Le Ciel Record, voilà, qui monte, qui a fait plein de sorties aussi chez Caballit, honnête label, toujours de Grenade. Allez, sans plus attendre, je vous fais écouter le premier morceau que j'ai sélectionné pour lui, c'est Patouche Minouche, le morceau de Yanka et de King Doudou, qui était apparu sur l'EP éponyme de Yanka et King. Et voilà, il remix donc ce morceau, très très bon remix. C'est parti, allez, 7 Beats.

Psy 7 Beats. Lui aussi, j'ai envie de le faire venir dans la Drôme. Il y a du monde qui va passer dans la Drôme finalement à force. Hein. Voilà, qui remixe Yanka et King Doudou. Yanka fait partie du groupe aussi Cœur, voilà, un groupe qu'on avait vu sur scène. On les avait vus Woodstower, voilà, l'année dernière. C'était un super groupe. Plein de délires bienveillants, rap et tout. Donc c'était chouette. Et c'est bien que King ait fait un morceau avec Yanka. Voilà, et Cœur. Donc le Patouche Minouche remixé par 7 Beats. On continue, on va s'écouter le morceau Art Tone, issu de l'album éponyme Art Tone, voilà, qui est sorti chez Caballito Net Label. C'est parti, on s'écoute ça tout de suite. Petite frappe reggaeton, c'est Crapulous.

grosse prod, grosse nappe de piano de clavier là, ça te suit ça. Yes, I, merci à lui, 7 Beats. Le ciel record sur lequel il a sorti le prochain morceau qu'on va vous mettre. Voilà, moi et Gégé d'ailleurs, parce qu'il est toujours présent avec nous. Donc c'est sorti sur Le Ciel Record, du coup le label de Royan. Voilà, c'est Sarah Ebe, Anita Tijoux, oui, qui sont remixés par... C'est un edit de Almacen de Dato, de 7 Beats. Voilà, Le Ciel Record, bravo à lui pour la promotion de sa zik et du mouvement. Et j'espère l'accueillir bientôt dans la Drôme, 7 Beats, yes, aïe.

C'est lourd, 7 Beats, voilà, ça me fait vraiment plaisir qu'ils viennent, ça me fait vraiment plaisir de vous passer ces sons dans l'émission, c'est toujours à Kumbia Matata, c'est toujours sur Radio Saint-Fréréol 94.2. Voilà, j'espère que vous avez déjà poussé les meubles chez vous et que vous buvez l'apéro en dansant comme un lundi soir, voilà, effectivement, le lundi soir, on fait tous ça à peu près chez nous. Donc voilà, j'espère que vous êtes en train de le faire et je continue, je vous emmène un peu plus avec un remix bubbling de 7 Beats, toujours un remix de Yonka et de King Doudou, le morceau s'appelle Toy, c'est parti, c'est lourd.

twerk, elle veut que ça twerk, et sûrement vous êtes en train de twerker chez vous aussi. Voilà, les voisins sont arrivés, ils ont toqué, j'ai entendu. Voilà, c'est la grosse teuf, c'est parti, on continue l'exploration des nouveaux sons dance floor d'Afrique et d'Amérique du Sud. Et là, on va passer par l'île Maurice, on passe par l'île Maurice avec Ivan qui est un producteur qui vit maintenant, il me semble, à Paname. Voilà, il a dû mixer pour des soirées La Créole et pour d'autres collectifs. Et là, c'est son dernier morceau. Et c'est un Edith encore. Hein. Oui, je sais, je suis fan d'Edith. Voilà, surtout de rap ricain et français. Voilà, donc là, c'est Yves R&B. Donc, il reprend ça. C'est parti, Ivan, le remix. Très, très bon. Très, très bon Edith. Avec son petit son d'Ivan qu'on reconnaît tout de suite.

Yes, I, c'est Ivan, le trop fort remix Let Me Blow Your Mind de Yves, où il fait aussi avec son petit, ses petits claviers, il arrive aussi à faire du Dr. Dre derrière, comme ça, tranquillement. Voilà, il est pépouce, Ivan, il est trop trop fort. Voilà, de l'île Maurice, actuellement à Paname. Yes, on enchaîne avec un edit pour changer. voilà, je vous dis même pas le morceau, vous allez reconnaître direct, c'est celui qui fait l'édit, c'est DJ Smilers, voilà, de Melbourne, Australie. Allez, franchement, c'est une tuerie, je vous le mets, voilà, c'est symphonique, carrément.

Instrumental. Quel instrumental, voilà, il nous a chopé une petite instrumentale, un magnifique Smilers Ale Rossi aussi, yes, voilà, Samba de Janeiro évidemment, sur son album Smilers Edit Volume 3. Yes, on enchaîne tout de suite, on retourne en Colombie avec le groupe Combiles Amis qui nous vient de San Basilio de Palenque, voilà, Palenque en Colombie, le bastion, le premier village selon la légende d'esclaves libérés, voilà, qui ont créé ce village-là de Palenque. Il y a même des gens qui viennent des États-Unis en pèlerinage, voilà, et c'est un morceau avec Combiles Amis et notre ami Oliver, voilà Oliver si tu nous entends, un big up aussi à lui qui a failli venir plein de fois dans la Drôme, mais qu'on a à chaque fois essayé des problèmes de visa, des choses comme ça, donc on n'a pas réussi à le faire venir encore, j'avais lâché un peu l'affaire de Buzzy Twist, mais voilà il est revenu avec ce morceau qui s'appelle LDN PLNQ, yes I, Combiles Amis, en direct de San Basilio de Palenque, yes...

Josie Twist, combi les amis, yes, le combo de San Basilio de Palenque, le village refuge. Yes, ça fait plaisir, voilà, un peu du son des Caraïbes pour nous réchauffer tout ça, voilà, on s'installe petit à petit dans l'hiver, et cet hiver sera plein de promesses, voilà, pour Afrotouriste, le collectif, on prépare des nouvelles soirées, on prépare des prods, on va répéter. Des trucs, ça va claquer. Voilà, ça fait plaisir. En tout cas, encore un gros big up à Phil et à Gab pour poursuivre cette aventure ensemble. Voilà, yes, combi les amis, ça fait plaisir. Ouais, donc je brode un peu parce que GG n'a pas préparé la prochaine chanson. Voilà, donc ça sera en tout cas du Sound Way. Je vous ai sorti un petit album de Sound Way. Et c'est un vieux album qui date de 2013, voilà, où il n'y a que des remixes de leur première sortie. Et c'est grâce à Bandcamp et notre cher ami Seb Cat, voilà, qui est le manager du label Rebel Up à Bruxelles. Voilà, un gros big up aussi à Seb. J'espère qu'un jour aussi, j'allais réussir à le faire venir dans la Drôme parce qu'on s'est croisé beaucoup de fois sur la route au Portugal et tout. Et ça fait longtemps que je lui ai dit viens. Et puis voilà, comme un bon manager de label, il est toujours surbooké. Mais j'espère que le faire venir, c'est vraiment quelqu'un de bien, une chouette personne que j'ai rencontré sur la route et avec qui on s'est passionné de musique, et grâce à lui qui a ressorti cet album là de Soundway Remixed, je vous fais écouter le morceau El Caiman y El Gallinazo, voilà, de Onda Tropica, et c'est remixé à Bay Astropolis. C'est parti, yes.

Man, voilà, Onda Tropica, c'est vraiment l'ancienne, hein. C'est beau de se dire que ça fait déjà 10 ans que la Global Bass voilà, règne sur tous les dance floors et un jour s'imposera de partout. En tout cas, ouais, ça fait même plus de 10 ans, mais cet album voilà, qui date de 2013, ça fait plaisir. Allez, on repart avec un petit remix encore là, de Buzzy Twist. Ça faisait longtemps, vous voyez, que j'avais pas mis du Buzzy Twist, ça a été longtemps un artiste que j'adorais. Et on revient aux bases voilà, avec ce remix qui nous fait de The Kalimbia Boys Kivelenge, voilà un mix d'un groupe africano. Yes, aïe. Vous allez reconnaître cet album, c'était aussi sorti sur le Radio Mawimbi volume 2 là, qu'ils avaient compilé. Voilà, très très bon morceau de Buzzy Twist.

très très bon remix. Si. En parlant de Buzzy Twist, je vous disais tout à l'heure qu'il avait signé, qu'il avait été compilé par Mawimbi Records. Mawimbi Records, le label de Paname. On l'enchaîne tout de suite, Mawimbi, parce qu'ils ont une petite actualité. Effectivement, ils ont sorti un espèce de best-of de toute leur prod. Voilà, donc Mawimbi, on va s'écouter cet album de Mawimbi qui s'appelle Mawimbi Classics. Et on commence par le morceau de James Stewart, Atlantic River Drive feat à Yune Soule. C'est un super morceau, voilà, qu'ils avaient sorti sur une de leurs... ils avaient sorti carrément un EP de James Stewart. Donc on s'écoute ça tout de suite, c'est parti, c'est compilé sur leur Mawimbi Records Classics.

morceau de James Stewart, très très très bon morceau, Atlantic River Drive avec Ayune Soule. Yes, c'était un morceau que j'avais vraiment beaucoup mis en soirée, je me rappelle à l'époque, très très bon morceau, un gros groove. On enchaîne tout de suite avec un autre morceau de cet album qui s'appelle le Mawimbi Classic, en gros un selecta de toutes leurs plus belles prods. On s'enchaîne avec le groupe Burland, bien sûr on en avait parlé lors de leur dernière sortie d'EP, un EP un peu afro-rap qui s'est sorti, et voilà, là c'est le morceau Agdebekor, le morceau de Burland, voilà, c'est parti. 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

sur l'album de Mawimbi Classic. Yes, ça fait plaisir. On va continuer sur le label Mawimbi Records. C'est leur avant-dernière sortie. On passe sur le cycle de Raz et Afla. Voilà, ils avaient sorti d'abord The Cycle et ils ont sorti ensuite leur album de remix, The Cycle Remixes. Voilà, et voilà, c'est Raz et Afla de Londres. Le morceau est remixé par Kalbata 10 Cycle. C'est le nom du morceau. On s'écoute, voilà, sur le Mawimbi Records. Hommage à eux.

Yes, I. Razen Afla, The Cycle, This Cycle, Kalbata Remix, voilà, l'avant-dernière sortie de Mawimbi Records. C'était un petit hommage à Mawimbi Records, voilà, qui sont actifs depuis au moins une petite dizaine d'années dans le mouvement, depuis Panam City. Yes, voilà, et en parlant de spécial case dédié, j'en voudrais lancer encore une autre, voilà, à mes chers potos. Voilà, cette chanson vous est dédicacée, voilà, Max et Estelle, Guy et Jus, Rem, voilà, Manon et tous les autres. Voilà, c'est un morceau qui a été joué par King Doudou quand il est venu la dernière soirée Afro Touriste. Et c'est le morceau qui m'a fait carrément délirer. Et on l'écoutait beaucoup. Et voilà, un hommage à Gigi D'Agostino aussi. Si tu nous entends, Gigi, on t'aime. J'espère, rest in peace. Gigi, t'es pas encore mort, mais tu seras toujours vivant dans nos cœurs. C'est parti. 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

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Yes, Gigi, jusqu'au bout, ce petit Gigi, on l'entendra, voilà, blabla. C'était Blabla Bligno, le bien-aimé, voilà, un remix de Gigi D'Agostino by Flip Season. Voilà, Flip Season, qui nous vient du Wisconsin, l'américain, pardon, qui fait pas mal de flips, d'édits, de remix. Voilà, le Blabla Bligno, j'ai pas pu m'empêcher de vous le mettre. Merci à King Doudou, merci au poteau pour tous les délires tapés là-dessus. Voilà. Et c'est bientôt la fin de l'émission, me fait signe GG, voilà, en régie. Oui, oui, j'y vais, GG, je continue, je ne brode pas. Voilà, et on continue avec des hommages. Voilà, toute la journée s'était bien passée ce matin, voilà, tranquillement, je préparais l'émission. Et là, qu'est-ce que je vois ? C'est RRDR, voilà, je vous en avais parlé. C'est évidemment l'alias de Francisco Corredor, voilà, le cofondateur du label Mouac, en Colombie, voilà, Bogota. Et il nous a sorti des dizaines et des dizaines de prods latincore, évidemment, le latincore dont il avait fait de moi un des nouveaux fans. Et qu'est-ce que j'entends, qu'est-ce que je lis sur Bandcamp? Il nous explique donc qu'il arrête, il va arrêter sa carrière sous ce nom de CRDR, qu'ils ont eu pas mal d'embrouilles. Vu qu'il utilise de la musique samplée, voilà, avec des problèmes de copyright et tout ça, la plateforme lui a fait enlever pas mal de ses sons. Il a eu des soucis apparemment judiciaires, donc notamment avec un morceau qui s'appelle Tra, que je vous avais fait écouter dans l'émission. Et voilà, et donc il est assez blasé, et du coup il a sorti un album avec tous les sons qui restaient chez lui, qu'il avait produit, voilà, de samples. Et voilà, il les fout tous dans son dernier album en guise d'hommage. Voilà, et je pense qu'il va continuer la musique, mais pas sous le même pseudo et pas sous la même forme de musique. Donc voilà, petite larme pour cet album qui s'appelle RIP Latincore. Voilà, donc voilà, RIP CRRDR. Voilà. Et on s'écoute tout de suite le premier morceau, c'est évidemment une pré-écoute de l'album, voilà, qui va sortir en décembre ou même janvier, ça s'appelle Todo Tiene Su Final. Voilà, je crois que c'est un morceau bien dembo reggaeton. Allez, on s'écoute ça tout de suite, c'est RDR, un grand hommage à lui.

chaise de la jersey qu'il a mis derrière aussi. On l'a tous reconnu, voilà. YSI, voilà, RIP, la Team Core, le dernier sur, bah, le dernier, ce sera l'ultime dernier album de CRRDR, voilà, Corridor. YSI, on continue dans les spéciales dédicaces, voilà, j'aimerais spécialement dédicacer la prochaine chanson à une personne que j'ai rencontrée ces derniers temps, voilà, qui est une grande artiste, qui est une grande femme, voilà, et qui prend de la une grande place voilà dans mon cœur actuellement. Et voilà, la chanson s'appelle Traviesa, et voilà, c'est pareil, c'est une chanson de CRRDR qui était sortie sur l'album Latin's Core. Voilà, le morceau s'appelle Traviesa, c'est parti.

Alors t'aimes ça le Latincore, voilà, yes I, et oui ta voisine aussi adore ça, tes voisins aussi adorent ça, voilà mamie c'est pour toi la voisine. On écoute du Latincore, voilà, et je vais en mettre une petite dernière, et oui, parce que c'est RDR, vraiment m'avait fait aimer le Latincore. Donc voilà, et à tous ceux qui diront que le Latincore, sûrement c'est un truc de bourrin, je vais vous faire écouter ce petit morceau qui s'appelle Symphonia de CRDR, voilà, qui est un morceau... qui est un morceau de Huaracha, voilà, qui est un style de zik de latincore, dont il était l'empereur, voilà, CRDR.

ça vibre dans les studios de Radio Saint-Fé. Oui, ils doivent se dire, mais qu'est-ce que c'est que cette nouvelle émission de Hardcore? Voilà. Et oui, c'est la Cumbia Matata. Ça part aussi par là. Ça passe aussi par là. La Cumbia Matata, le Latin Core. Voilà, qui est une des grosses scènes en ce moment en Colombie et aussi en Équateur. Voilà, et au Venezuela aussi. Il y a beaucoup de Latin Core. Voilà, c'est un hommage à eux. C'est trop bien. J'adore. C'est bien. Très bon. Très bien produit. En plus, j'adore. Voilà, et ça va être c'est la fin, c'est la fin, c'est ça GG, ça y est, voilà, GG me fait signe, c'est la fin de l'émission, voilà, c'est la fin d'Akumbia Matata, ce mois de novembre 2023. Ça fait vraiment plaisir de vous retrouver tous les mois. Voilà, j'espère qu'on est de plus en plus nombreux à écouter l'émission. Bientôt il y aura peut-être des stickers, des trucs plateaux collés de l'émission, voilà, pour vous pousser à l'écouter, voilà, pour vous obliger même à écouter. Mais non, pas de d'émission obligatoire, voilà, le consentement auditif aussi, voilà. Et ça me rappelle un petit sticker qui passait à la grosse entube cet été, c'était Michel Sardou, avec ou sans consentement, c'est non, voilà. Donc Michel, pas un big up à toi si tu ne les écoutes pas, voilà. Et juste pour finir, voilà, tout simplement pour montrer que c'est de l'impro totale cette émission, je viens de voir sur le Bandcamp là qui traînait de l'ordinateur du studio qu'il y avait un Bandcamp de Deadwood, voilà, Deadwood. Et j'ai vu la tête de Violette et de Jérém, voilà, sur le Bandcamp, et j'avais envie de leur faire un petit hommage parce que je les adore. Voilà, un gros big up à vous, à Axel aussi, à Anatole aussi, voilà, à toute l'équipe de Deadwood, qui sont des tueurs, voilà, qui sont pas assez reconnus à leur niveau et à leur juste niveau. Voilà, un gros big up à eux qui étaient là, gros en tube, voilà, c'est des très bons potes. Big up, voilà, big up à Coco aussi pendant qu'on y est, et à Gazelle, et big up à Gigi aussi, voilà, on vous aime trop. Et c'était donc cette chanson, c'est issue de leur premier album, voilà, de Deadwood, et le morceau s'appelle Run Baby Run. Voilà, des gros bisous à tout le monde, on se retrouve bientôt sur Radio Saint-Féréol 94.2, et c'est les premiers lundis du mois de 20h à 22h. Big up à tout le monde, bisous à tous et surtout à Lola, bisous. Allez, c'est parti, Baby Run.

0: Essaye. Et bisous mes petites loutres, à le mois prochain. Yes.
1: Long time ago.

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Il est 16h.

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2: Bonjour et bienvenue, 15h, 17h à Paris, le point sur l'actualité.
3: Gilles Moreau.
2: Le bilan de la crise migratoire autour de l'enclave de Ceuta s'est encore alourdi. Madrid, qui déplore des événements tristes et dramatiques, avance maintenant un bilan d'au moins 67 morts. La situation revient peu à peu à la normale actuellement, que ce soit à Ceuta ou bien à Fnidek, côté marocain de la frontière. Des autocars ont commencé à ramener chez eux les milliers de candidats à l'émigration. Envoyé spécial de RFI, Mathias Reynal.
4: Le contraste est frappant. Les parasols des vacanciers sont désormais plantés sur la plage de Fnidek, en face de Ceuta, là où des centaines de personnes avaient entrepris hier de passer la nuit, espérant sans aucun doute tenter plus tard une nouvelle traversée. La ville efface progressivement les traces du chaos des derniers jours. Les pelouses, hier jonchées de bouteilles d'eau vide, de tongs, de chaussures abandonnées, ont été nettoyées dans la matinée. Fnidek s'est métamorphosé en quelques heures. Les opérations de rapatriement des refoulés de Ceuta ont commencé hier soir. Pour la plupart, ce sont des jeunes hommes originaires du Maroc. Des milliers d'entre eux ont ainsi embarqué dans des bus pour regagner leur région. Ils viennent des quatre coins du royaume, du nord évidemment, Tanger, Tétouan, mais de plus loin aussi, comme Casablanca, à 400 km au sud. C'est une crise migratoire sans précédent, en tout cas, que vient de connaître Ceuta, ce territoire européen implanté sur le continent africain et qui a connu pourtant des moments de tension par le passé, notamment en mai 2021, 10 000 personnes avaient réussi à l'époque à franchir la frontière. Mathias Reynal, Fnidek, RFI.
2: Cette crise migratoire s'est accompagnée d'une crise diplomatique d'ampleur au sein de l'Union européenne. L'Italie, avec le soutien de certains de ses partenaires, a souhaité suspendre l'Espagne de l'espace Schengen. La France n'est pas sur cette ligne. On écoute le ministre français de l'Intérieur, Laurent Nunez.
5: Non, évidemment, non. L'Espagne n'a pas quitté la zone Schengen, il n'y en a absolument pas question. Voilà, on a une coopération avec l'Espagne qui est importante. Vous savez, pour vous donner juste un chiffre, hein, quand nous interpellons, et ça arrive évidemment compte tenu des moyens terrestres que nous avons à la frontière, des étrangers en situation irrégulière, ils sont réadmis en Espagne dans 70% des cas. Donc on a une coopération qui est très très très bonne avec l'Espagne et on n'a pas de raison de demander. Enfin voilà, je ne confirme pas, nous ne demandons pas la suspension de l'Espagne, de l'espace Schengen. Que les choses soient claires.
2: Également dans l'actualité, l'Ukraine à nouveau attaquée massivement par la Russie. Au moins 10 morts et 28 blessés dans la capitale Kiev, frappée la nuit dernière par une salve de missiles. L'Ukraine a un besoin urgent de systèmes supplémentaires de défense antiaérienne et antimissile ainsi que d'intercepteurs. Mais Donald Trump tergiverse sur l'autorisation demandée par Kiev de produire des systèmes patriotes des intercepteurs de missiles. Emmanuel Chaz, notre correspondante, s'est rendue ce matin dans l'un des quartiers touchés.
6: Dans le quartier densément peuplé de Darnitsky à Kiev, la population a une nouvelle fois connu une nuit cauchemardesque. Ici, plusieurs bâtiments résidentiels ont été fortement endommagés. Daria, une pharmacienne de 24 ans, s'en est sortie indemne, mais elle est encore sous le choc.
7: À cause de l'onde de choc, non seulement notre entrée, mais aussi toutes les fenêtres du 3 rue Dobounivska ont été soufflées et touchées par des éclats d'obus. Il y avait des corps qui gisaient ici, dont un adolescent, je crois. Quelques personnes couraient pour se mettre à l'abri, mais nous sommes très loin du métro. Imaginez, on est à 6 arrêts de bus de la station la plus proche.
6: Ici, c'est la deuxième fois que les résidents sont directement touchés par une frappe. Daria ne peut que constater les dégâts chez elle.
7: On ramasse les débris. Regardez, là, au sixième, vous voyez, c'est notre cuisine. Et ça, c'est la chambre de notre voisin. Nous avons eu de la chance, seules les fenêtres et la porte de la chambre sont endommagées.
6: Plus tard dans la matinée, les sirènes retentissent à nouveau à travers Kiev. Rappel pour les habitants que la menace de nouvelles frappes russes est désormais constante. Emmanuel Chaz, Kiev, RFI.
2: Enfin en France, après 10 jours de lutte contre les flammes, le méga-feu de Gironde est désormais fixé, il ne progresse plus, tandis qu'un autre brasier dans le Var reste actif mais contenu. Dans ce département du Sud-Est, le risque incendie est très élevé actuellement. Voilà, cela étant, de nombreux Français ont la tête ailleurs, aux vacances en particulier. En ce week-end de chasse et croisée sur les routes, il y avait à la mi-journée plus de 1000 km de bouchons cumulés. Voilà pour l'essentiel de l'information. Très bonne journée sur RFI.

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11: 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Installé en France depuis quelques années, Yacine Ben Yacoub raconte ce qu'il a vécu et ce que ses proches lui ont raconté. 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
12: La décennie noire est le nom qu'on a donné à une guerre civile qui a eu lieu en Algérie durant les années 90 et qui a opposé les forces de l'ordre à divers groupes terroristes islamistes. Après l'annulation des élections législatives de 91, et qui voyait le Front islamique du salut remporter les élections. C'était un parti d'extrême droite radicale. S'en est suivi bien plus qu'une décennie de carnage, de meurtres et de massacres. En 2001, il y a eu la loi de la concorde civile. Puis en 2005, il y a eu la charte pour la paix et la réconciliation. Et il est devenu très difficile, voire impossible, de questionner d'écrire ou de parler de ce sujet. Je me permets de citer Tahar Djaout, qui était un poète, écrivain et journaliste algérien assassiné en 1993 et qui a écrit à peine quelques semaines avant d'être tué « Le silence, c'est la mort. Et toi, si tu parles, tu meurs. » Et si tu te tais, tu meurs. Alors dis et meurs. Mesdames et messieurs, dans cette pièce, les artistes saluent leur public en début de représentation, car au pays de l'amour et de la violence, on ne sait jamais ce qui peut se passer. Banlieue d'Alger, 1995, 22h14. Stationné sous un lampadaire, une Peugeot 504. Amin et Malik quittent une soirée chez des amis. Ils marchent vers la voiture.
13: Asma, Amin, cette fille, elle m'a retourné la tête. Non, mais elle est incroyable, je l'aime, ça y est. Tu sais ce qu'elle m'a dit?
14: Mais t'aimes tout le monde, toi, Malik.
13: Non, non, mais tu sais ce qu'elle m'a dit? Elle m'a dit, Malik, c'est quoi ton deuxième fruit préféré? T'imagines? Mon deuxième fruit préféré, non mais je l'aime, ça
14: Malik,
13: y est, je l'aime.
14: Malik, t'aimes vite. Hein.
13: Non mais mon deuxième fruit préféré, y'a Jabba, je lui dis, pourquoi mon deuxième fruit préféré? Tu vois, pourquoi tu me demandes pas quel est mon premier fruit préféré? Et tu sais ce qu'elle m'a répondu? Asma, Amine, tu sais ce qu'elle m'a répondu?
14: Non, j'étais pas là.
13: Elle m'a dit, c'est forcément la banane. Tu vois le truc là?

0: pense qu'elle a voulu m'impressionner, hein. Zarma, elle a accès au luxe.
1: Pourquoi tu dis ça?
0: Je veux dire, quand est-ce qu'il y a eu des bananes en Algérie?
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Michael Jackson, il est pas mort. C'est lui qui a tué James Foley. Et James Foley, c'était pas lui. On sait que c'était Elvis Presley. Le vrai Foley est en Thaïlande. Et il s'est fait refaire les seins avec Oussama Ben Laden, qui est son cousin.

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4: Très, très amoureuse moi de cette rivière et ça me fait un mal fou d'imaginer qu'on puisse la massacrer. Moi, je conseille à tout le monde de venir la voir, enfin, c'est un endroit magique, c'est un bijou. C'est vrai que les gens ont souvent l'image d'une Picardie qui n'est que plate et faite de champs et en fait on a plein de lieux très très beaux en Picardie et cette rivière là elle en fait terriblement partie. Elle est, il suffit de la regarder là, on est en train de la regarder, elle est vraiment très très très très belle. C'est tellement beau ici que c'est inconcevable de reboucher une rivière en fait. Ça paraît aberrant, on n'imagine pas que ce soit possible de reboucher une rivière.
5: Hélas, si, c'est possible, et c'est d'ailleurs le cas. Des criminels illuminés bouchent et tuent des rivières. Assassiner l'Oise, c'est le mortifère projet de cet horrible méga-canal de 107 km de long entre Compiègne et Cambrai. Projet à 10 milliards d'euros d'argent public dont on vous a déjà beaucoup parlé dans cette émission et on continue aujourd'hui sur un registre calme et sensible avec Hélène qui vit sur une péniche sur un bras de la vieille Oise menacée de destruction par le méga canal. Hélène, on l'a rencontrée lors d'une escale de l'expédition Bateau Labo qui navigue jusqu'à l'estuaire du Danube à bord de la Fillonnerie, un chaland de Loire en bois parti en septembre 2025 de Région Centre en direction de la mer Noire. Et ça, c'est une aventure qu'on vous racontera dans d'autres émissions. Mais pour l'heure à suivre, vous voici donc en octobre 2025 sur l'Oise, à Longueuil-Annel, pas très loin de Compiègne, là où 15 jours plus tôt a eu lieu la grande mobilisation anti-méga-canal de septembre. Et c'est notamment de cette lutte dont Hélène va un peu vous parler aujourd'hui. Et quand on n'est que soi-même, avec des forces qui ne sont pas illimitées, lutter contre un énorme rouleau compresseur peut être compliqué et usant.
4: Début 2023, en fait, on a reçu une convocation des agents du canal Seine-Nord-Europe qui nous ont expliqué qu'ils allaient raser tout le bois, qu'ils allaient reboucher la rivière et qu'on allait devoir partir. Qui nous ont dit « c'est pas la peine de vous battre compte, de toute façon c'est acté, les enquêtes publiques sont terminées, ça a été validé, donc c'est parti ». Et on s'est un peu fâchés en fait, on a monté un tout petit collectif qu'on a appelé les citoyens de l'eau et on s'est battu tout ce qu'on a pu pour essayer d'éviter ça.
5: Salut les amis, c'est JBD pour Polémique, c'est lavoixoff.com et pour votre radio toujours libre préférée. Il est encore tôt en ce beau dimanche d'automne. L'équipage du bateau labo dort encore à bord de la Fillonnerie qui est amarrée à la péniche d'Hélène. Et c'est pour ne réveiller personne qu'on va parler doucement au cours de cette heure qu'on va passer ensemble au bord de l'eau. Bonjour Hélène.
4: Bonjour.
5: Qui a dit qu'il fait toujours mauvais en Picardie? C'est même pas vrai, c'est un merveilleux dimanche d'octobre très ensoleillé qui nous attend aujourd'hui.
4: Tout à fait.
5: Quel merveilleux endroit, j'ai envie d'utiliser l'adjectif paradisiaque, que ce bras de l'Oise là où le bateau labo a accosté à côté de ta maison flottante. On est où ici?
4: Alors on est à Longueuil-Annel, mais on est amarré sur la partie qui est restée sauvage de Longueuil-Annel, puisqu'on est amarré sur la vieille Oise qui n'est plus navigable, donc c'est très très calme ici. En face c'est le bois de l'écureuil et donc on l'appelle le bras de l'écureuil, cette petite partie d'eau.
5: Tu as, je veux dire, le privilège, la chance, ou tu t'es donné la chance en tout cas, de vivre dans cet endroit absolument merveilleux. Donc il y a ton bateau, c'est une Fraissinet, non?
4: C'est une Fraissinet, effectivement.
5: 38 mètres 50 de long sur 5 de large.
4: Sur 5 de large.
5: Converti en habitation. Derrière, on voit le mât du bateau labo, donc de la Fillonnerie, qui s'est amarré à couple à la Fraissinet. Et si on décrit le paysage, là, on est sur la rive droite de ce bras de l'Oise. Et il y a tout ce rideau d'arbres. Qu'est-ce qu'on voit en face de nous, de l'autre côté, sur l'autre rive?
4: On voit le bois de l'écureuil, et on voit cette partie du bois de l'écureuil pour laquelle on s'est battu, pour qu'elle ne soit pas abattue en 2023. parce qu'elle est juste magnifique, parce qu'elle regorge de faune et de flore et qu'elle nous protège du vent, elle nous protège du soleil. Enfin, voilà. Nous, on est venus s'installer ici pour ça, pour ce côté sauvage. Donc on s'est battu pour le conserver le plus possible.
5: Et t'arrêtes pas d'observer des animaux. Si tu me parlais de renards, tu parlais de martins pêcheurs, qu'est-ce qu'on voit encore ?
4: Les martins pêcheurs quasiment en permanence, même s'ils sont très très très rapides, donc il faut avoir l'œil pour les repérer. Des oiseaux là qu'on entend. On a effectivement un petit couple de renards qui s'est installé, donc on a abandonné une partie de notre petit bout de jardin pour les laisser tranquilles. On a des canards qui viennent nicher dans l'autre partie du jardin. Donc c'est marrant, tout ça, ça vit ensemble. C'est assez magique en fait, toute cette faune, toute cette flore.

0: commencer cette conversation, je te remercie de nous accorder un peu de ton temps et de ton accueil, parce que les médias, les micros, les trucs comme ça, c'est vraiment pas ton truc.
1: Non, c'est vraiment pas mon truc, effectivement.
0: Mesurons bien la patience et l'accueil dont tu fais preuve ce matin pour venir parler de choses bucoliques et magnifiques, mais aussi de cette horrible affaire de méga canal et de méga scandale qui va aussi nous occuper pendant un petit bout de cette conversation. Est-ce qu'on peut monter à bord de ta maison?
1: Eh bien, bienvenue à bord.
0: On fait quelques pas sur ce ponton. Un petit portillon et nous voilà sur le pont de ton bateau. Comment il s'appelle ce bateau?
1: Il s'appelle Marie-Pierre. Voilà, c'est son nom d'origine en fait. J'ai pas voulu lui retirer ça.
0: Ici, ça a été un outil de travail. C'était une péniche Fraissinet qui faisait du fret. Mais quelle est son histoire à ce bateau?
1: Au moment où les mariniers voulaient partir à la retraite, à l'époque, mon mari et moi, on cherchait un bateau pour en faire un logement. J'étais enceinte de mon premier enfant quand on les a rencontrés la première fois et en fait on a eu un coup de foudre à la fois pour le bateau mais aussi pour les gens qui étaient à bord à ce moment-là en fait. Donc c'était comme une évidence que c'était ce bateau-là.
0: Donc il était équipé pour trimballer du fret et machin, parce que là j'ai eu le privilège de venir visiter chez toi, c'est juste magnifique, vous avez fait un lieu de vie. C'est énormément de travaux pour convertir une péniche Fraissinet qui trimballe du vrac en maison flottante.
1: C'est une douce folie, c'est clair. Mais bon, c'est tellement agréable. Ça a mis, une bonne dizaine d'années, parce que j'ai même commencé les travaux plutôt seule. Et puis bon, après avec des gens qui sont venus me donner des coups de main de temps en temps. Mais oui, les gens m'ont pris un peu pour une folle en me disant que c'était un petit peu trop gros pour une deuxième grossesse, pour le coup, et un enfant de 2 ans et demi à gérer en même temps que des travaux. Mais voilà, sans regret, parce que c'est tellement doux, en fait, la vie sur l'eau, que c'était une bonne chose.
0: Et c'est une surface habitable d'une centaine de mètres carrés, non?
1: Je dirais dans la cale, donc qui est notre maison, oui, entre 120 et 130 mètres carrés.
0: Ça coûte cher en taxes et tout ça de vivre ici?
1: Ça dépend vraiment du lieu où on a amarré. Nous ici, ça va. La VNF ne nous demande pas un montant excessif.
0: Voies navigables de France, hein, VNF.
1: Les voies navigables de France, exactement.
0: Et j'ai posé la question à tes charmants voisins, Jean-Claude et Louisette, qui disaient en gros c'était une centaine d'euros par mois.
1: C'est ça.
0: Le droit d'être amarré, quoi.
1: C'est ça, une centaine d'euros par mois. Et puis, pour le jardin, parce qu'on a une chance incroyable d'avoir un petit bout de jardin ici, c'est une centaine d'euros par an en plus pour avoir l'usufruit de ce jardin.

0: pourquoi vivre ici, qu'est-ce que ça apporte, c'est quoi la différence par rapport à être à terre, pourquoi est-ce qu'on ressent un truc différent. Là, tu vois, on a traversé le ponton, on est arrivé sur le pont du bateau et déjà, il se passe autre chose. Comment tu parlerais de ça?
1: C'est pas évident. J'étais amarrée longtemps sur le canal, où du coup on était très proche de la route, des maisons, de la vie humaine. Et avec mon nouveau compagnon, il y a une dizaine d'années, on a eu envie de se retirer, d'être plus proche de la nature, d'être beaucoup plus au calme, de

0: très loin d'ici, à côté de Noyon, il y a un chantier naval. On irait là-bas. C'est un peu l'aventure, en fait, parce que du coup, on prévient les amis, la famille, et puis on se fait un petit tour en bateau jusqu'au chantier naval. L'expert passe. Nous, on a très très confiance dans ce bateau-là parce que c'est un bateau qui est, comment dire, une sorte de réparation de guerre. Donc, il a été entièrement fait en Allemagne. Et la ferraille, à l'époque, était vraiment très très bonne en Allemagne. Donc, la coque n'a pas bougé. J'ai jamais eu besoin de refaire quoi que ce soit sur le fond du bateau depuis, depuis sa fabrication en 57, celui-ci.
1: Ah oui, donc c'est c'est une vieille dame.
0: C'est une vieille dame.
1: Ça coûte un petit billet quand même, non, de cette expertise. Peut-être qu'il faut remettre un coup de peinture aussi. Enfin bon, voilà, il y a quand même des frais tous les 10 ans qui tombent.
0: C'est ça, en général, on compte entre 1 500 et 3 000 euros de frais pour remettre un coup de neuf au bateau, pour le passage de l'expert aussi, bien sûr. Mais bon, comme c'est tous les 10 ans, en le prévoyant d'avance, c'est un budget qu'on met de côté exprès pour ça.
1: Est-ce que tu veux bien nous faire visiter rapidement, nous accorder le privilège de visiter ton chez-toi par les oreilles?
0: Avec possible. Plaisir.
1: Là déjà, les premiers travaux, parce qu'il y a une volée de marches en bois pour descendre quoi, environ 1,50 m, une porte magnifique en train d'ouvrir. Ça c'est de la porte, hein. Elle est d'origine, cette porte-là, ou elle a été faite?
0: Non, elle a été fabriquée avec un morceau d'écoutille ancienne. Et le reste, voilà, comme ça. C'est une fausse porte blindée, hein. Elle est très impressionnante, parce qu'elle est toute en ferraille, mais voilà, elle est assez simple, en fait.
1: Très belle. Oh, il fait bon. Et on arrive dans cet espace qui est incroyablement chaleureux et accueillant. C'est chouette. Il y a des copaines qui sont en train de se réveiller. Salut Sam.
2: Salut.
1: Waouh, vous avez fait un truc magnifique ici.
0: Merci.
1: C'est combien d'années de travaux tout ça?
0: Une bonne dizaine d'années.
1: Ouais, avec un poêle Gaudin qui rayonne de sa chaleur très douce. Un véritable cocon.
0: C'est ça, c'était l'idée.
1: Et les copaines qui apparaissent pour le petit déjeuner, bonjour.
3: Bonjour.
1: Coucou Claude.
3: Bonjour, comment ça va?
1: Qu'est-ce qu'on voit les pièces là au fond?
0: Là-bas à droite, c'est la chambre de Lalo justement. À gauche, on va voir nos toilettes. La porte qui est là juste à l'entrée quand on revient, c'est la salle de bain. Et donc là, c'est l'arrière du bateau. Et quand on se retourne, du coup, on a le salon qui est... On a fait tout ouvert, un peu loft, cuisine, salon, salle à manger, en une seule pièce. On aperçoit au fond une petite mezzanine qui sert un peu de lit, cabane et de chambre d'amis. Et derrière, on a encore deux chambres. On en a une là sur la droite et un petit passage sous la mezzanine qui donne sur une dernière chambre.
1: Pour l'eau, c'est comment?
0: Pour l'eau, on prend l'eau de la rivière et elle passe dans des filtres.
1: Okay. Et vous pouvez la consommer?
0: Alors, on peut se laver les dents, ouais. On peut faire cuire des légumes, mais pour boire de l'eau, on est obligé de se fournir en eau autrement, parce qu'on n'est jamais trop sûr des bactéries qu'il pourrait y avoir. Donc, okay.
1: Et pour l'électricité?
0: On est branché à un compteur nomade.
1: Ok, d'accord. Voilà. Pas de panneaux solaires? Enfin, pas encore?
0: Non, pas encore étudié.
1: D'accord. Écoute, on va laisser les copains prendre le petit déjeuner et ressortir. Et retrouver le froid de l'extérieur.
3: C'est sûr qu'avec le poêle, il fait doux à la fois.
1: On remonte sur le pont avec cette petite volée de marche. Voilà, et on tombe sur ce paysage absolument magnifique. Là, on regarde donc vers l'amont de ce bras de l'Oise. Il y a beaucoup de choses qui sont menacées par ce projet mortifère, écocidaire et ce scandale financier du méga-canal. Ce lieu de vie, là, il est menacé.
0: Oui, tout à fait. En fait, ici, on aperçoit donc la rivière en amont et la vue s'arrête à un petit virage. Dans ce virage, juste après ce virage, le canal va passer. Et donc, cette partie de rivière...
1: Devrait passer.
0: Et cette partie de rivière, ils ont l'intention de la reboucher. De la reboucher donc complètement à certains endroits et sur la moitié là où on est amarré pour laisser la place au bateau, mais dans une eau qui serait morte si jamais on coupe la rivière, et en détruisant du coup tous les habitats qu'on a en face là, qui abritent les martins pêcheurs, les ragondins, les canards.

0: voilà, tout ça ne serait pas respecté du tout. Enfin, serait détruit en fait. Ils ont l'intention de mettre des pales-planches et puis de faire une sorte de marécage sous prétexte de compensation environnementale. Je déteste ce mot-là. Voilà, c'est une compensation environnementale de détruire tout un écosystème, d'après ces gens-là.
1: Mais ils veulent boucher. C'est quoi des pales-planches ? Une espèce de palissade aquatique, quoi.
0: C'est ça, en gros, ça on pourrait expliquer ça comme ça.
1: Ouais. Parce qu'ils voulaient mettre des cailloux, moi.
0: Non. Boucher. En fait, ils vont vraiment couper la rivière en deux en insérant, j'imagine, des grands piquets et ce qu'ils appellent les pales-planches, qui va venir boucher l'eau sur la longueur.
1: Du coup, cette eau, elle deviendrait stagnante. Enfin, ça deviendrait ce qu'on appelle un bras mort.
0: C'est ça. Ça deviendrait un petit bout de rivière en eau morte, quoi. Ce qui ne va pas du tout avec une rivière.
1: Donc, ça voudrait dire eau stagnante, moustique.
0: C'est ça. Alors qu'on n'en a pas du tout, hein, ici. Oui. Les gens nous posent tout le temps la question. Et en fait, quand l'eau coule, les moustiques ne s'installent pas. Donc, on est très préservé de ça ici. Et là, on le sera beaucoup moins. Je pense qu'effectivement, s'ils en arrivent à reboucher cette rivière, la vie ici va être beaucoup moins agréable, et pas que pour nous, en fait, pour les habitants là, de la Vieille Oise. C'est parce qu'on a quelques maisons là au-dessus du bateau, et même pour eux, ça va commencer à être un petit peu plus compliqué.
1: Quand est-ce qu'ils envisagent de boucher, de tuer,
0: de massacrer
1: ce bras d'oise ?
0: Aux dernières nouvelles, on est censé bouger en avril 2026 pour qu'ils puissent attaquer cette partie-là de leurs travaux. Donc on irait sur le canal en attendant. On attend leur dernière nouvelle et on espère chaque fois. Parce que normalement, ça aurait dû être septembre 2025. On les revoit là au mois de décembre. On est toujours dans l'espoir qu'ils nous disent « Bon, on a encore pris du retard. Ça va peut-être reculer encore de 6 mois. Enfin, » on est un peu en sursis. On se sent vraiment en sursis ici.
1: Ou qui disent peut-être « Bon, on a fini par percuter que ce projet n'a aucune viabilité économique. »
0: Ce serait merveilleux.
1: Parce que c'est quand même le cas.
0: Ouais, et que c'est tellement beau ici que c'est inconcevable de reboucher une rivière, en fait. Ça paraît aberrant, on n'imagine pas que ce soit possible de reboucher une rivière.
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1: J'ai cru comprendre, mais arrête-moi si je dis une bêtise, qu'en excavant enfin les milliers de tonnes de mètres cubes de matériaux de leur méga canal, que le remblai ou enfin ce qu'ils vont extraire, ils veulent reboucher la vieille Oise avec ce qu'ils vont extraire, c'est ça?
2: Alors ça, c'est la première version qu'ils nous avaient donnée. Et là, ils sont un peu revenus là-dessus, mais en même temps, je pense que oui, c'est vraiment le remblai du canal qu'ils vont nous mettre là dans l'eau.
1: Dans leur délire, il serait aussi question d'utiliser ce remblai pour un projet de gigabassine grande comme 22 fois Sainte-Soline pour alimenter le méga-canal. Ce serait la fin de la rivière, il n'y aurait plus d'eau.
2: Il n'y aurait plus toute cette merveilleuse faune, cette merveilleuse flore. Alors ils veulent mettre des petits nichoirs pour les martins pêcheurs, mais bon, autant ne pas toucher. Bah, ils sont là, ils sont déjà installés. En fait, on n'a pas besoin de venir leur créer un petit immeuble alors qu'ils ont leur maison au naturel.
1: Pendant que tu parlais, j'ai vu une fulgurance bleue électrique passer là dans mon champ de vision. Je crois bien que j'ai vu un martin pêcheur.
2: C'est ça, c'est les petits bijoux qu'on a ici.
1: Ils sont rapides, hein.
2: Ils sont très rapides. C'est leur couleur là qui en fait des petits joyaux et qui fait qu'on arrive à facilement les apercevoir. Mais on n'a pas le temps de dire, tiens, regarde un martin pêcheur qui est déjà parti trop loin.
1: Là, on parle de ce coin, de ce bras de l'Oise, mais en fait, ça va être la même affaire sur toute l'Oise, comme on dit, la vieille Oise, l'Oise traditionnelle, enfin, celle qui existe et qui continuera à exister, parce que ce projet va forcément foirer, il ne verra pas le jour. Mais en fait, leur projet mortifère, c'est ça, ça veut dire aussi enfin, que ça va être la fin de la cité des bateliers, il n'y aura plus de l'Oise, il y aura quoi, un lit de vase avec des moustiques?
2: C'est un peu ce qu'on craint, effectivement. Là, ils ont déjà commencé à la détourner du côté de Montmac. Là, ils l'ont déjà bien abîmée donc en amont. Et ici, à Longueuil-Anel, leur projet, en fait, en gros, c'est quand ils auraient fini le méga-canal, eh ben, la VNF abandonnerait l'ancien canal existant aux communes. Et c'est un poids beaucoup trop lourd financièrement pour la plupart des communes. Donc, en plus, on se retrouverait probablement avec le canal qui serait à terme rebouché. Et donc la cité des bateliers, ce serait une cité sans canal et sans rivière, donc une cité en eau morte, effectivement.
1: On peut dire que tu es très impliquée dans la lutte contre le méga canal.
2: Je suis, on va dire, très très touchée par cette histoire de grand canal. Au début, j'étais très très impliquée. J'ai eu une petite période où j'ai baissé les bras, en fait, un peu, et là, je reviens un petit peu plus forte, un peu plus émue par le nombre de personnes qui se mobilisent autour de ça.
1: Et au moment où on se parle, donc il y a eu, c'était il y a deux week-ends de ça, cette grande mobilisation contre Mégacanal qui a fait venir des gens du coin, mais aussi des quatre coins de la France. Près de 2000 personnes hein, sont venues voilà, manifester et participer à ces temps de vie, c'était très chouette.
2: Et c'était à 300 mètres d'ici, et c'était très très très touchant. Ouais. Ouais.
1: Toi qui es du coin, t'interagis avec tes voisins, tes voisines, les gens du coin. On sait que ce projet, il plane dans les airs depuis des décennies. Il est presque installé dans la tête des gens. Il y en a qui croient que c'est fait. J'ai eu quelques conversations comme ça avec des gens le long de notre trajet. Ce qui ressort beaucoup, c'est que ça semble inéluctable. C'est que, bon, oui, c'est dramatique, c'est mal foutu. Il y a ce truc qui est attristant quand on discute un peu avec les gens. Ça semble inéluctable, c'est complètement débile comme projet. Il y a déjà deux ou trois mariniers qui m'ont dit, mais de toute façon, il n'y a qu'une écluse, il va y avoir des bouchons de bateaux. Le gars qui va descendre de Rotterdam avec sa super péniche, la pleine de containers, il ne reviendra qu'une fois, parce qu'après avoir poireauté pendant des heures à l'écluse, il ne reviendra pas. Parce que le projet il est mal gaulé. Ça c'est une conversation que j'ai eue avec des mariniers qui disaient bon voilà ce projet il est débile, on va se faire défoncer par la concurrence étrangère, il va y avoir des bouchons à l'écluse, ça va coûter un bras, enfin 10 milliards d'euros pour le moment. Mais il y a ce truc un peu inéluctable de bon bah de toute façon ça va dans ce sens là et puis ils font bien ce qu'ils veulent et puis on n'a rien à dire.
2: Bah, c'est un peu le problème je dirais de Longueuil-Anel. C'est une cité où en fait c'est beaucoup de mariniers à la retraite qui viennent s'installer. Et se battre contre ça, ça leur paraît vraiment compliqué parce qu'effectivement, pour eux, c'est acté. Je ne vais pas dire qu'ils sont résignés, mais presque, parce que je pense qu'ici, tout le monde est triste de ce qui va se passer. Mais c'est compliqué, voilà, c'est compliqué parce que la vie n'est pas simple, parce que c'est pas des gens qui roulent sur l'or et que c'est peut-être compliqué pour eux d'imaginer pouvoir se battre pour sauver ce qu'ils ont. C'est vraiment le gros souci justement d'essayer de mobiliser les gens contre le Grand Canal, c'est vraiment ça, cette sensation de que c'est perdu et que c'est pas la peine de perdre de l'énergie à dire non, en fait.
1: Alors que souvent, ces gens sont mariniers et marinières depuis des générations, que ces canaux, c'est leur outil de travail, que ces bateaux, c'est leur outil de travail, c'est leur mode de vie. Et c'est une conversation que j'ai souvent eue avec les gens. Je dis, mais ça vous fait rien quand même de voir que vos aïeux, vous avez passé toute vos vies à travailler, et puis sur un outil qui fonctionne.

0: Vous êtes toujours avec Hélène qui nous accueille en ce dimanche d'octobre 2025 sur sa péniche Fraissinet, amarrée dans un bras de la vieille Oise. Hélène, mère de famille, artisane, n'était pas une militante chevronnée quand elle a décidé de s'opposer au mortifère projet de méga-canal qui menace le petit paradis où elle vit. Militantes et militants ne sont ni sur femmes ni sur hommes, mais de simples humains. Et lutter à main nue contre un énorme rouleau compresseur, c'est pas simple et c'est exténuant, notamment quand on veut servir de trait d'union entre des artisans mariniers et des militants écolos, parfois donneurs de leçons. Le projet y plane dans les airs depuis des décennies. Quand est-ce que la menace s'est vraiment concrétisée pour toi et devenue plus tangible ?
1: Nous, on ne l'avait pas vu venir parce qu'en fait, l'enquête publique s'est faite à la fin du Covid. Donc, on est complètement passé à côté. On venait de vivre un truc assez spécial. Donc, on n'a pas fait du tout attention. Début 2023, en fait, on a reçu une convocation des agents du Canal Seine Nord Europe qui nous ont expliqué qu'ils allaient raser tout le bois, qu'ils allaient reboucher la rivière et qu'on allait devoir partir. Qui nous ont dit, c'est pas la peine de vous battre compte, de toute façon c'est acté, les enquêtes publiques sont terminées, ça a été validé, donc c'est parti. Et on s'est un peu fâché en fait, bah justement avec les voisins que tu as dû rencontrer, on a monté un tout petit collectif qu'on a appelé les citoyens de l'eau, et on s'est battu tout ce qu'on a pu pour essayer d'éviter ça. Quoi,
0: parce qu'on... Alors battu pacifiquement, hein.
1: Absolument.
0: Battu, ça veut dire démarche administrative, réunion publique, enfin, qu'est-ce que c'est battu
1: Ben, on a contacté toutes les associations possibles et imaginables de protection de l'environnement, des gens impactés, les pêcheurs, les gens des joutes, parce qu'on a des joutes à Longuayanais, là sur ce bras mort un peu plus loin. On a essayé de contacter un maximum de personnes en disant « mais il va se passer ça, personne ne réagit, comment ça se fait ?» Ça nous paraît aberrant qu'il n'y ait pas de réaction. Et puis en contactant un jour les soulèvements de la Terre, ils m'ont mis en contact avec les canals Lontmercy de Compiègne, qu'on a rencontré également. Et c'est là où ça a été un petit peu compliqué, c'est que on se retrouve avec deux mondes en fait. On se retrouve avec la batellerie et les canals Lontmercy. Et puis moi au milieu qui avait l'impression d'être un peu le petit trait d'union qui n'a pas tenu en fait, parce que c'est... Je ne sais pas comment expliquer, c'est très compliqué, c'est assez bizarre d'ailleurs, mais de réunir des gens qui ne veulent pas de la même chose, qui sont d'accord normalement, mais qui ne sont pas d'accord des fois sur la manière de faire ou sur, je ne sais pas, la politique ou sur, et qu'on a du mal à mobiliser ensemble. Et voilà, ça a été très très très compliqué. Et on n'a pas réussi d'ailleurs à...
0: Pour le moment.
1: Pour le moment, à réunir cette belle batellerie qui est ma famille de cœur, hein, parce que moi je suis depuis 20 ans sur l'eau et ils m'ont accueilli les bras ouverts. C'est vraiment une famille, la batellerie. Mmh. Et puis cette partie de personnes qui veulent protéger le vivant, mais qui ne se sont pas trouvées sur des mots, en fait, peut-être. Je ne sais pas comment aborder cette conciliation entre ces deux mondes.
0: Je découvre ce monde que je ne connais absolument pas, qui est celui de la batellerie, au risque de dire des choses inexactes. Ces bateliers, ces batelières, en fait, il y a déjà ce vieux conflit, cet antagonisme, mais qui date depuis toujours, et là pour la batellerie, depuis quasiment deux siècles, entre les sédentaires et ce monde batelier, qui est comme on considérerait les gens du voyage aujourd'hui. Et puis aussi peut-être, ces bateliers, batelières, ce sont des petites entreprises, donc il y a l'esprit aussi artisan, indépendant, un mode de pensée, qui est celui de l'entrepreneuriat, des artisans indépendants. Peut-être que ça colle pas forcément avec des défenseurs de la nature, des écolos, pire, des soulèvements de la terre, des trucs comme ça. C'est peut-être aussi pour ça que le dialogue, il n'est pas facile à établir. Il y a vraiment deux mondes, deux cultures qui ont du mal à communiquer pour le moment, quoi.
1: Ben c'est ça, en fait, chaque bateau est une entreprise. C'est souvent un couple qui arrive à avoir sa toute petite entreprise comme ça. Ils se sont quand même toujours sentis un peu le parent pauvre du transport, ceux qu'on ne respecte pas vraiment, ceux qu'on paye difficilement. C'est très rarement des gens qui financièrement s'en sortent très très bien, en tout cas pour les entreprises qui tournent encore sur des Fraissinets, ça peut être très compliqué. C'est clair qu'ils ont l'impression que les gens qui se battent pour la nature... ne la connaissent pas aussi bien qu'eux, en fait, parce que quand on parle un peu avec eux, ils sont incroyables, l'eau, ils la connaissent. Et pour autant, quand ils parlent avec les agents du canal, ils se sentent encore plus, comment dire...
0: Méprisés.
1: Ouais, rabaissés, méprisés, parce que, bah, effectivement, ils n'ont pas fait de grandes études. Ils n'ont pas fait de grandes études, mais ça, c'est vraiment pas quelque chose d'important, à mon sens. Ils ont une intelligence et une maîtrise du sujet de l'eau qui est générationnelle chez eux, donc ils sont très, très intéressants à écouter. Et c'est vrai qu'ils le sont trop peu, vraiment trop peu.
0: Cette population de travailleuses, de mariniers et de marinières est ostracisée depuis toujours. Enfin, c'est des gens du voyage, qui voyagent sur l'eau, pas en roulotte. Ces gens ne sont pas aimés par les sédentaires, par ceux qui sont à terre et que ça se passe pas bien. D'ailleurs, c'est pour ça qu'ils ont eu leur bateau église avec un centre administratif, que scolariser les gosses, c'était compliqué, enfin que tout était compliqué. J'ai cru comprendre que voilà, il y a aussi une espèce d'ostracisme, de mésamour vis-à-vis de ce corps de métier, de cette profession, qui a amené ces gens aussi à être pas mal repliés sur eux-mêmes et à se méfier aussi de ce qui n'est pas eux. Quand tu es rejeté pendant 2 siècles, au bout d'un moment, tu prends des réflexes de défense.
1: On n'est vraiment pas loin de ce qu'ils ressentent, en tout cas, très clairement.
0: Ce qui fait que quand il y a des écolos qui déboulent pour leur expliquer la vie, effectivement, ça...
1: Comme pour eux, c'est des petits bobos bourgeois qui connaissent rien et c'est très compliqué. Alors qu'en fait, on les a fait se rencontrer, que quand ils rencontrent certains qui leur parlent doucement et pas avec véhémence et pas avec une sensation de savoir mieux qu'eux, la rencontre, elle se passe toujours très très bien. C'est contrairement à ce qu'on croit, ils sont très très accueillants. Moi, je suis arrivée sur le bateau il y a 20 ans, j'étais une datère, parce que c'est comme ça qu'on dit. Mm-hmm. J'arrive sur le bateau et en quelques mois, je faisais partie de leur communauté, alors que je ne suis pas batelière, moi je suis pénicharde, je n'ai jamais travaillé avec le bateau.
0: Pénicharde.
1: Ah ouais, c'est pas très joli comme terme.
0: Oh oui, bon.
1: Je ne suis pas une marinière, je sais conduire un bateau jusqu'à 21 mètres, mais pas une fraissinée de 38 mètres de long, je n'ai pas le permis pour ça. Voilà, moi je les trouve merveilleux, je les trouve très accueillants, je trouve ça dommage, de toute façon c'est ce que je crois qui me fatigue beaucoup aujourd'hui dans la société, c'est tous ces clivages qu'on a, quand on se rend compte ça se passe très bien, et puis pour autant c'est une succession de clivages qui sont à mon sens complètement injustifiés. De ces préjugés qu'ont les uns envers les autres est très faux.
0: Je reviens aussi sur la connaissance intime du milieu, de l'outil de travail, etc., pour avoir discuté avec quelques bateliers à la retraite qui ricanaient en fait sur le projet de Venève. Ils disent, bon, je reviens à cette histoire d'écluse, par exemple, où il y aura des bouchons monstrueux, etc. De toute façon, leur projet, il a ni queue ni tête, ça ne marchera jamais, enfin, c'est mal foutu. Ils ne nous consultent pas parce qu'ils se pensent plus intelligents que nous. Ils font leur truc sur ordinateur, là, clic-clic, on fait un trou là sur écran. Mais en fait, dans la vraie vie, ça ne se passe pas du tout comme ça. Et en fait, la connaissance du milieu, ces gens-là, ils l'ont puisque c'est leur outil de travail. Et leur mode de vie. Et en fait, ils ne sont pas consultés. On s'en fout de leur avis, de ce qu'ils disent, de ce qu'ils pensent, de leur connaissance.
1: À mon sens, c'est même pire que ça. Ils ont annoncé cette année qu'ils allaient, à la fin des travaux, fermer le canal du Nord pendant au moins 18 mois. Et ça veut dire qu'en fait, on achève définitivement la petite batellerie française aux dépens de la grosse batellerie allemande et belge. Et là, ils commencent à prendre conscience de ça, mais... Voilà, ils se sentent trop peu écoutés depuis trop longtemps pour avoir l'impression qu'on va se battre pour protéger ce petit bout de trésor, parce que c'est le transport sur l'eau.
0: On l'a abordé avec Hélène, ce monde à part de la marine fluviale traditionnelle avec ses péniches fraissinées est mal aimé, peu connu, peu raconté.

0: L'Éclusier de Jacques Brel, pour évoquer ce monde de la marine fluviale menacé de mort par le projet de méga canal qui remplacerait et tuerait les traditionnelles péniches fraissinées par des méga péniches longues comme deux terrains de foot et de 11 mètres de large. Méga péniches qui navigueraient sur une autoroute fluviale de 107 km de long entre Compiègne et Cambrai. On en parle aujourd'hui avec Hélène qui nous accueille en ce matin d'octobre sur la péniche où elle vit, dans un bras de la Vieille Oise. Est-ce qu'on pourrait se mettre un petit peu au soleil, là, au nez du bateau? Là, je commence à peler un peu.
1: On va passer par là.
0: Parce que ça glisse moins, c'est ça?
1: Exactement.
0: Voilà, donc on marche un peu sur le pont du bateau, en faisant attention quand même, parce que c'est bien humide et que ça pourrait glisser. Et c'est long, hein. On vous rappelle, une fraissinée, c'est 38,50 m de longueur. Ah, on arrive au soleil. Voilà, et nous voilà au nez du bateau, juste à côté de la péniche des voisins. Bon, on n'est pas plus au soleil que tout à l'heure, en fait. Tu disais fin de confinement, donc 2023, là, ça commence à prendre langue, à s'agiter, à se rencontrer. Toi, tu les connaissais pas, en fait, les méga canal non merci. Ils existaient déjà avant.
1: Alors, c'était les canal non merci. Je crois que méga canal non merci s'est créé un peu après, je pense. Et non, j'avais déjà aperçu quelques tracts à droite à gauche, mais je ne savais pas comment les contacter, eux, spécifiquement. Donc, c'est vraiment les soulèvements qui m'ont mis en contact avec eux.
0: Et d'ailleurs, c'est chouette parce que c'est aussi une manière de rencontrer des gens qu'on ne connaît pas, enfin, des horizons quand même assez variés. Ah, un petit rayon de soleil.
1: Ça fait du bien. C'est une succession de très belles rencontres de tout. Hein. Le rassemblement d'il y a 15 jours moi, m'a vraiment fortement émue parce que c'est enfin sentir qu'il y a un rassemblement contre ce projet qui commence à se mettre vraiment sérieusement en place. Et ça amène forcément de l'espoir. Voilà, l'espoir qu'on avait perdu ici, où moi, j'avais plus la force, j'avais l'impression qu'on était vraiment seul, puis que je n'arrivais pas à réunir les gens que j'aime ensemble contre ça, et voilà, donc c'était vraiment très très émouvant, vraiment très chouette.
0: Pour en avoir discuté avec certaines de vos copaines de Méga Canal Non Merci, qui disaient, on nous avait dit il y a un an, en 2024, qu'on réussirait un an plus tard, en septembre 2025, à rassembler 2000 personnes venues des quatre coins de la France, on n'y aurait pas cru.
1: C'est exactement ça. C'était très beau.
0: Et méfiez-vous, hein, vous n'êtes pas à l'abri d'accueillir des milliers de personnes, parce que cette lutte, elle est emblématique de ce qui se passe partout sur le territoire national. En fait, c'est pas juste cette méga horreur de 107 km de long, c'est que ce qui se passe chez vous, c'est ce qui se passe partout sur le territoire français. Alors, on se souviendra de l'aéroport inutile de Notre-Dame-des-Landes, qui a été une lutte victorieuse d'ailleurs, semble-t-il. Les projets autoroutiers ou routiers inutiles, en fait, c'est que cette petite chanson-là, du méga canal, on l'entend partout sur le territoire. C'est-à-dire, il y a des bétonneurs qui passent en force. Avec un peu de chance, des citoyennes et citoyens ne broncheront pas et seront mis devant le fait accompli. Bon, s'il y en a qui bougent et qu'un tribunal administratif finalement décide de la non-utilité publique du projet, il sera déjà réalisé. Et on passe en force et on s'en fout de la justice et on y va, quoi. Que ce soit chez vous, que ce soit ailleurs, en fait, c'est toujours la même chanson. C'est on bétonne et on engraisse des bétonneurs, des marchands de béton au passage, là. En l'occurrence, vous, Bouygues, Vinci, qui sont très contents de racler 10 milliards d'euros d'argent public pour un truc qui sert à rien. Et dont ils ne veulent pas de l'exploitation, d'ailleurs. Hein. Bouygues et Vinci ont bien compris qu'ils veulent bien couler le béton et être payés pour ça. Mais par contre, ils ont compris qu'il n'y a pas de viabilité économique au truc. Donc, ils laisseront la gestion à d'autres. Ça ne les intéresse pas.
1: C'est la VNF qui prendra la gestion, entre guillemets, je crois, du méga canal.
0: Donc, de l'argent public, encore.
1: Voilà, encore.
0: Ouais. Bon, c'est l'espèce d'adage, là, plus c'est gros, plus ça passe. Et bon, 10 milliards d'euros, ça fait combien de baguettes de pain? Enfin, c'est pas concevable. Mais moi, de ce que j'ai cru comprendre de ce projet du méga canal, son utilité, c'est juste engraisser Bouygues et Vinci avec 10 milliards d'argent public. Je vois pas d'autres fonctions à ce truc.
1: On n'en voit pas d'autres non plus, clairement.
0: Donc c'est les copains Xavier Bertrand et compagnie, là, qui vont être contents.
1: Encore une fois. On est encore dans ce genre de choses, ouais.
0: Et là, on parlait de la mobilisation d'il y a 15 jours. Tu as eu des nouvelles des copains qui ont organisé tout ça? Parce que c'est quand même un très bel événement. Il y en a qui devaient être sur les rotules, non?
1: Je pense qu'ils ont besoin de se reposer un peu après ça. Parce que c'est énorme à organiser. Ils ont organisé la chose de manière admirable. C'était vraiment incroyable, enfin, mais tout. Hein. Moi, j'ai vachement apprécié le travail de la cantine. J'ai trouvé ça vraiment chouette. En plus, moi, j'adore cuisiner, donc j'étais admirative de ce qu'ils sont capables de faire en quantité et en qualité en même temps. Et puis tout, enfin, trouver les barnums, réunir les chaises. Vraiment une organisation incroyable. Et j'imagine qu'ils sont très fatigués et je leur souhaite de s'en remettre très très vite et puis qu'on reprenne avec de plus en plus de soutien. Et j'ai vraiment envie de leur dire merci pour tout ça, c'était incroyable.
0: On a déjà un petit peu discuté les jours précédents hors micro. Dans ton expérience et dans ton vécu, il y a, je crois, quelque chose qui pourrait rendre service à d'autres. Tu me vois venir?
1: Je crois que je...
0: Et bon, alors si t'as pas envie de partir par là, parce que c'est trop perso, tu me dis, hein, mais... ouvrez les guillemets, le burn-out militant. Tu m'as dit à un moment, si la manif d'il y a 15 jours, ces 8 km de marche avaient eu lieu il y a un an, j'aurais pas pu les faire.
1: Pas pu physiquement en fait, parce que en plus d'être épuisée par cette lutte, mais vraiment épuisée, j'ai eu des soucis de dos qui fait que je ne pouvais pas marcher il y a un an. Je marchais 500 mètres et je ne pouvais pas faire plus. Donc là, j'étais vraiment ravie de pouvoir faire les 8 km de la manif, même s'il m'a fallu 10 jours peut-être quand même pour m'en remettre au niveau du dos. Mais non, le burn-out, c'était... Et c'est marrant, parce que c'est la première fois de ma vie que j'en fais un. Hein, j'en ai jamais fait ni dans le travail, ni dans aucune partie de ma vie. Et ça m'est tombé dessus, là, par rapport à ça. C'est pas que je me résignais, mais je ne supportais presque même plus d'en entendre parler, comme si je me mettais dans le déni pour... Bah pour me protéger, parce que je suis très très amoureuse moi de cette rivière et ça me fait un mal fou d'imaginer qu'on puisse la massacrer. Moi, je conseille à tout le monde de venir la voir. Enfin, c'est un endroit magique, quoi. Elle est très peu navigable, donc on peut y faire du paddle, du canoë.
0: S'y baigner.
1: On peut s'y baigner. Bon, là, elle est un peu fraîche en ce moment, oui, mais oui. Sinon, on peut s'y baigner.
0: Oui, mais il y en a que ça n'a pas refroidi il y a 15 jours, hein, soit dit en passant.
1: C'est vrai, c'est vrai. Mais oui, voilà, c'est pas la meilleure période pour la baignade, mais voilà, c'est un bijou. C'est vrai que les gens ont souvent l'image d'une Picardie qui n'est que plate et faite de champs. Et en fait, on a plein de lieux très, très beaux en Picardie. Et cette rivière-là, elle en fait terriblement partie. Elle est... Il suffit de la regarder, là. On est en train de la regarder. Elle est vraiment très, très, très, très belle. L'idée qu'on puisse l'assassiner sans qu'il y ait de réaction plus que ça, ça m'a... J'ai perdu pied là-dessus. J'ai vraiment fait un épuisement, presque une dépression. Donc j'ai un peu lâché là. Je me suis mis en fort retrait de tout ça. Le temps d'aller mieux aussi, le temps de me sentir la force de réagir de nouveau sur ce sujet. Ouais, je trouve aussi que ce serait important d'en parler parce que c'est presque tabou en fait. On n'a presque pas le droit de craquer. Personne ne m'a reproché directement, mais j'ai senti que ça décevait du monde le fait que je prenne du retrait. Mais
0: c'est pas un truc que tu t'es raconté. T'es sûre vraiment que les gens t'en veulent d'être épuisé?
1: Je pense que c'est probablement moi qui vivais mal le fait de plus me battre, oui. Aussi. Hein. Et voilà, ça a été une période très compliquée, une période où j'arrivais pas à mettre de mots là-dessus. En fait, il m'a fallu un peu de recul pour me dire, mais en fait, là, t'as craqué, c'est tout. C'était trop lourd, c'était trop dur. Alors que c'était le moment où ça commençait à prendre justement la mayonnaise et que j'aurais dû me dire « Ah tiens, ça prend, ça fait du bien », mais voilà, vraiment un moment où je ne pouvais plus.
0: Et je pense à un ami très impliqué dans plein de luttes qui a vu le truc venir en disant « Je suis épuisé, je sens que je vais craquer, mais j'y vais encore ». Parce qu'avec ce truc de oh, « Le monde va s'écrouler et la lutte va s'écrouler si j'y suis pas », ce truc que tu as mentionné là, culpabilité de « Voilà, si j'abandonne la lutte va s'écrouler et en plus on va m'en vouloir ». Mais il n'y a rien d'honteux à être épuisé, en fait.
1: Ouais, moi, je ne l'ai pas vu venir, en plus. C'est-à-dire que moi, ça m'est tombé dessus. C'est que d'un seul coup, je me suis presque levée le matin en me disant « Je vais profiter de ce lieu tant qu'il est là, en étant vraiment dans le déni, quoi. En oubliant tout ça et en... Ben » Non, je ne l'ai pas, vraiment pas vu venir. Le coup de massue, il m'est tombé dessus, quoi, clairement. J'en parlais avec les copaines là, aux alentours, que je pense que c'est important qu'on en parle et qu'on se réunisse pour en parler. Pour pas que les uns et les autres craquent, les uns après les autres craquent aussi, qu'ils entendent qu'on peut se mettre un peu en retrait, que c'est pas grave, il y a suffisamment de monde pour que ça tourne en fait aussi et qu'on puisse faire une pause. Mais je pense que je vais essayer d'en proposer un atelier.
0: Si on veut que la lutte gagne, est-ce qu'on n'a pas le devoir, en tant que militante et militant, de se préserver soi-même? Parce que quand on est tout cassé, on n'y apporte rien à la lutte, en fait. Donc, est-ce qu'il n'y a pas le devoir de se préserver, de garder ses forces opérationnelles? Parce que voilà, une fois qu'on est tout cassé, on ne sert à rien.
1: Une fois qu'on est tout cassé, une fois que la massue elle est tombée, c'est pas qu'on se retire, c'est qu'on est retiré en fait par la force des choses. Et, alors qu'il faut énormément de bienveillance là, les uns envers les autres pour tenir. C'est vrai qu'avec l'épuisement, avec la sensation de se battre contre Goliath, quoi, c'est ça, on peut vite perdre pied.
0: Comment est-ce que tu comptes partager ton expérience? As-tu parlé d'un atelier ou d'une table ronde?
1: Pourquoi pas une table ronde avec les gens de Compiègne et ailleurs? On a refait des petits groupes un peu plus locaux pour discuter de choses et d'autres. Je pense que ce serait pas mal de discuter. Faire un peu comme on a fait là, de passer du bon temps ensemble à manger de bonnes choses et à partager un bon repas, un bon vin, et des discussions, et puis d'en parler en toute bienveillance comme ça.
0: Et puis un autre truc que tu as pointé, puis j'y reviens, c'est un peu une forme de honte, de se dire, si je baisse les bras, j'abandonne les copains, je suis une moins que rien. Il faut absolument lutter contre ce sentiment-là.
1: Ouais, non, c'est important. Mais c'est vrai que j'ai tellement dérangé de monde, entre guillemets, à contacter toutes les associations du coin, toutes, même celles qui n'avaient pas de lien direct avec le canal à grand gabarit. C'est vrai que de se prendre beaucoup de portes fermées, ça a été assez violent. Et c'est vrai qu'après, quand on prend du recul, on se dit, moi j'ai dérangé plein de monde, et puis maintenant, j'ai pas envie qu'on me dérange là, pour le moment, quoi. Et c'est vrai que c'est très culpabilisant. On a l'impression d'avoir...
0: Une trahison?
1: Ouais, presque, en fait, c'est ça qui est terrible. Mmh. Ouais, on a l'impression de trahir ce qu'on a voulu mettre en place, en fait, aussi, quelque part. Donc,
0: ce truc de, on allait les faire la leçon aux autres, et puis finalement, une fois qu'on a bien prêché la bonne parole, on fait rien de ce qu'on a dit.
1: C'est un peu de ça, c'est exactement ça, même. C'est très culpabilisant de craquer, c'est terrible, parce qu'en plus, on craque déjà, donc c'est dur, et en plus, on se met soi-même une pression un peu forte sur un moment où faut pas se poser la question, en fait, faut prendre un peu de recul et puis revenir quand ça va.
0: Écoute, merci d'avoir le courage de parler de ça, parce que c'est pas évident. Tu n'es pas la seule à vivre ce truc-là, et il y a peut-être aussi ce truc d'isolement. Et les gens qui subissent aussi ce mal-là ont l'impression aussi d'être les seuls à être touchés, alors que pas du tout.
1: On voit les gens autour de nous, on les trouve très forts, et effectivement, on se sent, nous, tout petits et inutiles.
0: Il y a peut-être aussi un petit machin à déconstruire. Les manifs ou la lutte, c'est pas des concours de bravoure. Il s'agit pas de montrer qu'on est plus costaud ou plus je sais pas quoi que les autres. Enfin, il y a peut-être aussi un truc de... Je sais pas si c'est de l'orgueil ou... On n'est pas des surhommes et des surfemmes.
1: J'ai toujours été plutôt dans l'idée de tirer la sonnette d'alarme que d'être le moteur de quelque chose. Et je pense que ça venait aussi un peu de là, moi, mon burn-out. C'est que c'est pas la première fois que j'agis pour protéger ce que j'aime autour de moi. Et la fois d'avant, ça avait été très vite repris et ça m'allait très très bien, en fait. Parce que je n'ai pas la connaissance et les ressources de comment engager une lutte efficace et que d'autres l'ont très bien. Là, ça m'a vraiment fait du bien, la manif d'il y a 15 jours, pour ça, justement, parce que j'ai l'impression que cette fois, c'est bon, c'est parti. Mais moi, j'ai pas cette envie d'être spécialement sur le devant de la scène. C'est pas mon domaine. J'ai toujours été plutôt technicienne dans le spectacle. Je suis jamais montée sur les planches et ça m'allait très très bien. Et ça me va que d'autres le prennent. Et je pense que c'est les rôles les plus durs. Je suis pas certaine que ce soit une question d'ego, ceux qui sont vraiment devant, parce que c'est eux qui prennent le plus aussi, et le plus cher, et le plus difficile à supporter. Et moi, je pense pas avoir cette force-là. Et je suis très très admirative de ceux qui le font et qui le sont. Je vois mon rôle là pour la suite comme une petite cloche qui sonne ou un trait d'union. Là, voilà. Essayer juste de faire s'écouter les gens, les gens d'ici avec les gens d'ailleurs. Et je pense que c'est ce que je pourrais moi apporter de plus beau à tout ça.
0: En tout cas, je le redis, merci à toi de faire cet effort qui te coûte certainement de parler dans ce micro, parce que tu nous l'as dit, c'est vraiment pas ton truc. Merci pour cette envie de partage de ton expérience et puis cette mise en garde aussi de les copains, prenez soin de vous, en fait, on a besoin de vous en bon état. Voilà, vous avez le devoir de prendre soin de vous et d'être bienveillant et bienveillante avec vous-même et les autres.
1: Tout à fait, écoute.
0: Et finalement, j'ai oublié la question fondamentale et peut-être la plus importante pour clore cette conversation. Là, on est fin octobre 2025. Comment ça va, Hélène? Comment vas-tu aujourd'hui?
1: Beaucoup mieux. un petit peu fatiguée, là. Je me remets du coup il m'a fallu une dizaine de jours là pour me remettre physiquement de la manifestation. Mais par contre, ouais, au niveau du moral, beaucoup mieux par rapport à cette cause. J'ai beaucoup pleuré dimanche. il y a 15 jours à la manifestation, en écoutant divers témoignages. J'étais très très très touchée de tous ces gens rencontrés.
0: Tu as l'injonction de prendre soin d'Hélène, qui le mérite bien. Donc merci d'être en forme, de t'occuper de toi et de te cajoler. Parce que sans toi, la lutte ne serait pas pareille. Merci de rester sur le pont et de faire ce qu'il faut pour ça.
1: C'est gentil, merci à toi.

0: voilà les amis, c'est ici la fin de cette balade au bord de l'eau, à télécharger sur notre site polémiquecestlavoixoff.com où vous retrouverez notamment d'autres reportages méga canal non merci. Merci aux copains de l'expédition Bateau Labo qui a permis cette émission et on se retrouve très bientôt sur votre radio libre préférée. On se quitte avec Jean Gabin dans La Belle Équipe, tournée en 1936 par Jean Duvivier. Ce n'est qu'un combat. Continuons le début. Salut.
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3: Et à la une de ce journal, la situation est sous contrôle à Ceuta. Les quelques 50 000 migrants qui avaient réussi à entrer par la mer dans l'enclave espagnole au nord du Maroc ont été reconduits de l'autre côté de la frontière. Au moins 67 personnes sont mortes en tentant la traversée. Sur le front des feux de forêt en France, celui qui a ravagé la Gironde, plus de 40 000 hectares, est désormais fixé. Il ne progresse plus, selon la préfète. La quasi-totalité des 220 000 évacués ont pu rentrer chez eux dans un paysage de désolation parfois. Nous serons en direct d'Arès sur le bassin d'Arcachon auprès d'habitants. À suivre aussi, le parti travailliste britannique conserve la mairie de Manchester après la démission d'Andy Burnham pour devenir Premier ministre. Et puis en plein Tour de France féminin qui vient de commencer aujourd'hui, on s'intéresse en fin de journal au sexisme subi par les femmes sur les pistes cyclables. Et à la une de ce journal, leur exil qui n'aura duré que quelques heures. Les 50 000 migrants arrivés à Ceuta ont quasiment tous été reconduits au Maroc. L'enclave espagnole d'à peine 20 km carrés a fait face à un afflux inédit de personnes ces derniers jours. Ils sont au moins 67 à avoir péri lors de la traversée. Des événements dramatiques qu'a déploré le ministre espagnol de l'Intérieur dépêché sur place tout en saluant le retour au calme dans l'enclave. Côté marocain de la frontière, la ville de Fnédek a vu passer un balai d'autocars ramenant chez eux les candidats au départ. Mathias Reynal.
4: Le contraste est frappant. Les parasols des vacanciers sont désormais plantés sur la plage de Fnédak, en face de Ceuta, là où des centaines de personnes avaient entrepris hier de passer la nuit, espérant sans aucun doute tenter plus tard une nouvelle traversée. La ville efface progressivement les traces du chaos des derniers jours. Les pelouses, hier jonchées de bouteilles d'eau vide, de tongs, de chaussures abandonnées, ont été nettoyées dans la matinée. Fnédak s'est métamorphosé en quelques heures. Les opérations de rapatriement des refoulés de Ceuta ont commencé hier soir. Pour la plupart, ce sont des jeunes hommes originaires du Maroc. Des milliers d'entre eux ont ainsi embarqué dans des bus pour regagner leur région. Ils viennent des quatre coins du royaume, du nord évidemment Tanger, Tétouan, mais de plus loin aussi comme Casablanca, à 400 km au sud. C'est une crise migratoire sans précédent, en tout cas que vient de connaître Ceuta, ce territoire européen implanté sur le continent africain et qui a connu pourtant des moments de tension par le passé. Notamment en mai 2021, 10 000 personnes avaient réussi à l'époque à franchir la frontière. Mathias Reynal, Fnédak, RFI.
3: Et pour éviter que de tels événements se reproduisent, l'Espagne a fait installer une barrière flottante de 500 mètres le long de sa frontière maritime avec le Maroc. Une crise migratoire qui se transforme en crise européenne. L'Espagne, sous le feu des critiques des gouvernements de droite et d'extrême droite, l'Italie demande son expulsion de l'espace Schengen. Les ministres de l'Intérieur des pays de l'Union européenne se réunissent mardi. Les États-Unis appellent leurs citoyens présents au Moyen-Orient à se tenir prêts à quitter la région, appel lancé par les ambassades américaines dans plusieurs pays du Golfe notamment. Selon des médias américains, Washington envisage de nouveaux bombardements massifs ce week-end contre des infrastructures énergétiques de l'Iran. Dans la bande de Gaza, des frappes israéliennes ont tué 2 personnes et gravement endommagé des entrepôts de matériel médical d'un hôpital. C'est ce qu'indiquent les établissements de santé et autorités locales. L'armée israélienne dit de son côté avoir démantelé 5 entrepôts d'armes du Hamas. Des frappes qui interviennent après l'annonce par le président américain Donald Trump, puis confirmée par le Hamas d'un accord. Accord pour mettre fin à la guerre et désarmer le mouvement palestinien. Israël n'a pour le moment pas officiellement confirmé. Il est 19h04 à Paris. Pas de répit sur le front des incendies qui embrasent la France depuis le début de l'été. Dans le département du Var, le système qui contient l'incendie dans le massif du Gros Bessillon fonctionne pour le moment. C'est ce que dit le préfet, mais la situation reste très précaire. précaire, la faute au vent violent et aux températures caniculaires. 1500 pompiers sont mobilisés en ce moment, épaulés par une dizaine d'avions et d'hélicoptères. En revanche, le feu qui a dévoré plus de 40 000 hectares en Gironde n'est pas éteint, mais il est fixé, il ne progresse plus, disent les autorités. La quasi-totalité des 220 000 habitants évacués ont pu reprendre le chemin de la maison. C'est le cas notamment à Arès, où on vous retrouve, Pierre-Olivier. Malgré les paysages de désolation, on imagine le soulagement pour ces habitants d'enfin revenir chez eux.
2: Oui, Mathis, c'est même le maire de la ville en personne qui a accueilli les habitants toute l'après-midi sur le rond-point principal qui permet l'accès à Arès. Imaginez, plus tôt, cela faisait plus d'une semaine que les 20 000 touristes et habitants avaient quitté cette station balnéaire sur le bassin de l'Arcachon. Alors bien sûr, beaucoup de vacanciers ne reviendront pas, ils sont rentrés chez eux, mais pour les habitants, c'est un véritable soulagement. Certains m'ont dit qu'ils avaient juste eu le temps de fermer les volets avant de devoir évacuer, en laissant même leur bol de café du petit déjeuner sur la table. Bol de café qu'ils ont donc pu retrouver 8 jours plus tard, du café froid, hein, on l'imagine, mais en tout cas beaucoup de chaleur, de convivialité cet après-midi ici entre ces riverains qui s'estiment particulièrement chanceux et m'ont dit qu'ils voulaient remercier les pompiers, hein, pour avoir protégé des flammes leur ville. Ici à Arès, seule une maison a été entièrement détruite par le feu. Mais attention, pour autant il faut rester prudent, car il y a encore 2 points chauds au nord d'Arès où ça brûle encore ce soir. Les pompiers restent mobilisés et le maire demande à chacun d'être responsable et de ne pas faire par exemple de barbecue pour célébrer ce retour à la maison, Mathis.
3: Et la vigilance reste de mise. Merci beaucoup Pierre-Olivier, en direct d'Arès sur le bassin d'Arcachon, département de la Gironde. Mais c'est toute l'Europe qui fait face à l'une des pires saisons des feux de son histoire. En Grèce, c'est une station balnéaire très fréquentée près de la capitale, Athènes, qui est menacée par les flammes. Un incendie d'une telle ampleur que la fumée qu'il dégage s'est propagée jusqu'en Afrique du Nord, à 750 km de là.
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3: Au Royaume-Uni, la victoire du Parti travailliste à Manchester, la formation d'Andy Burnham, ancien maire de la ville et désormais Premier ministre, a réussi à conserver la mairie de la 4e ville d'Angleterre après une série de défaites électorales pour la gauche au profit notamment des Verts et de l'extrême droite de Reform UK. Bev Craig a été désigné dans la nuit comme la nouvelle maire de l'agglomération, de quoi rassurer le parti au pouvoir, Emeline Vin.
5: Élu avec 47% des voix, Bev Craig devance largement ses adversaires dans le Grand Manchester. Elle pourra ainsi former une équipe solide avec le nouveau Premier ministre Andy Burnham, qui a délocalisé une partie du gouvernement dans la métropole mancunienne. Le Parti travailliste tient le conseil municipal depuis plus de 50 ans, mais en début d'année, il avait perdu une circonscription dans la région au profit des Verts. Perçue comme la principale alternative à gauche, la candidate écologiste arrive troisième. Autre bonne nouvelle pour le parti à la rose, qui craignait de devoir abandonner la mairie à l'extrême droite de Reform UK en forte progression lors des derniers scrutins locaux. La candidate populiste ne recueille que 21% des votes, concurrencée sur sa droite par un autre parti, Restore, qui pourrait fortement éroder la popularité de la formation de Nigel Farage à l'échelle nationale. Tout autre résultat que la victoire de ce vendredi aurait marqué une claque pour le gouvernement encore dans sa période de grâce. Mais attention à ne pas tirer de leçon nationale d'un scrutin partiel tenu au cœur de l'été avec une participation particulièrement faible. Emeline Van Londres, RFI.
3: Allez, le sport dans votre journal qui se conjugue au féminin. Ce week-end, la première étape du Tour de France Femmes, 138 km au départ de Lausanne en Suisse. Et la première à avoir franchi la ligne d'arrivée s'appelle Lorena Vibbs, la néerlandaise qui s'empare donc du maillot jaune. Un tour féminin qui gagne en visibilité d'année en année, mais cela cache une autre réalité. En France, les comportements sexistes et agressifs de certains usagers de la route envers des femmes cyclistes sont encore beaucoup trop nombreux, Baptiste Coulon.
6: Là, vous voyez la grosse marque, là ? J'ai la peau ouverte, je pissais du sang.
7: Sur le genou droit de Patricia, une cicatrice. Conséquence d'une chute à vélo il y a un an, c'est un autre cycliste qui l'a renversée.
8: Un homme qui m'a fait une queue de poisson, il a forcé le passage et du coup, je suis tombée. Il s'est arrêté, il s'est retourné, il m'a vu par terre, il est parti.
9: Il avait un vélo hyper high-tech et moi, j'ai un petit vélo de base, donc du coup, il se sent en force.
7: Une récente étude le démontre, 40% des femmes ont déjà été confrontées à des comportements agressifs ou sexistes à vélo en France. Parmi elles, 6 sur 10 ont temporairement cessé la pratique. Temporairement, car le deux-roues reste un refuge, explique Margot, bénévole à la Cyclette, un atelier d'auto-réparation de vélo à Paris.
10: Le vélo, c'est quand même aussi un outil qui permet d'aller plus vite, de s'écarter des comportements qu'on peut plus subir dans la rue, genre les sifflements, les réflexions en tant que piétonne, quoi. Là, moi, je trouve que tu pourrais encore dévisser un peu celui que tu es en train de dévisser. Ça rééquilibrerait encore un petit peu mieux.
7: La Cyclette propose notamment des ateliers d'auto-réparation uniquement réservés aux femmes, dans une ambiance plus apaisée que sur certaines pistes cyclables.
10: Comprendre les systèmes aussi, ça aide à se sentir un peu plus sereine sur son vélo aussi. Dire genre, ah ok, je sais en fait comment ça freine. Je sais qu'ils sont bien réglés mes freins, donc j'ai confiance.
7: Et quand elles reprennent la route, les femmes préfèrent de plus en plus les sorties en groupe pour se sentir davantage en sécurité.
3: Un reportage Baptiste Coulon, 19h10, à Paris Géopolitique, tout de suite sur RFI.
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14: Bonjour à toutes et à tous. Izmo

0: peu dans plusieurs petites boîtes du DIY. J'ai été artisan en peintre et maintenant retraité. Donc il y a quelques années, vu que j'avais travaillé un petit peu l'acier dans le cadre de mon exploitation agricole pour fabriquer du matériel et tout ça, je me suis lancé dans la soudure en vue de faire des sculptures et des sculptures cinétiques, de créer du mouvement.
1: Alors, le terme de sculpture cinétique est assez intéressant. Est-ce que tu pourrais nous donner ta définition de la sculpture cinétique ?
0: Alors, la sculpture cinétique est quelque chose d'assez vaste, qui recouvre plusieurs types de sculptures. Ça peut être parfois des mouvements d'horlogerie en vue de créer des mouvements particuliers. Et puis, ça correspond à tout ce qui est du mouvement ou bien des choses immobiles mais qui donnent une impression de mouvement avec l'œil. Des effets de moiré, c'est assez vaste, il y a beaucoup de choses, mais c'est ce qui traduit un mouvement en général par opposition à une statue qui est fixe et immobile.
1: Donc ce sont des sculptures qui bougent.
0: Donc ce sont des sculptures qui peuvent soit bouger avec le vent quand elles sont en extérieur, soit par d'autres moyens, par un moment j'en avais qui bougeaient par l'eau, et sinon, pour toutes celles qui sont d'intérieur, il suffit de les actionner d'un doigt pour créer un mouvement qui peut durer quelques minutes.
1: Donc il y a tout un jeu de force et d'équilibre qui intervient dans ton travail.
0: Voilà. C'est tout, les choses tournent autour de leur centre de gravité. C'est assez facile de faire un équilibre. Mais après, il faut arriver à lui donner l'esthétique qu'on souhaite qu'il ait. Et puis, la souplesse, plus ou moins, du mouvement qu'on veut créer.
1: Donc ça requiert quand même plusieurs compétences, j'ai l'impression. Il y a une compétence de l'ordre physique pour permettre ces jeux d'équilibre et de force. Mais il y a aussi des compétences esthétiques, parce que ce sont des œuvres d'art.
0: Voilà, oui.
1: Si on prend dans un premier temps les compétences esthétiques, quelles sont tes influences lorsque tu vas créer une sculpture ?
0: Au départ, quand je suis arrivé à ça, c'était pas mal par le sculpteur Jesús Rafael Soto, un vénézuélien, très connu aussi, qui a des choses exposées un peu sur toute la planète. Et d'où l'intérêt de créer du mouvement, quoi.
1: Pour moi. D'accord, donc ça c'était quelqu'un qui t'a influencé dans ton travail.
0: Oui.
1: Et tes sculptures cinétiques, est-ce qu'elles vont représenter peut-être des animaux ou des choses de la nature.
0: Donc, non, elles ne sont pas vraiment figuratives. J'en ai certaines avec des petits bonshommes stylisés en métal. Mais en général, c'est plus pour créer un mouvement, un peu étonnant, que de faire du figuratif. Ça, je ne sais pas faire en plus du figuratif.
2: Mais il y a quand même des sculptures qui présentent des petits bonshommes, hommes et femmes, en couleur ou en brut, qui sont posés et fixés avec des aimants. Donc on peut les déplacer et à ce moment-là influencer l'équilibre de la sculpture selon leur poids et leur place.
1: Donc il y a un côté interactif également
0: aussi,
1: qui est présent.
0: Certaines.
2: Voilà, il y a un côté ludique.
1: Donc, à partir du samedi 1er août, on va pouvoir contempler tes œuvres qui seront exposées où ?
0: Donc, toutes les œuvres sont exposées chez moi. Celles qui sont d'extérieur sont en plein champ, comme toute l'année. Et puis, celles qui sont d'intérieur, sont par contre sorties et posées sur les terrasses. Donc, il y a une soixantaine d'œuvres exposées. Il y a aussi un petit peu de mobilier en acier, et puis quelques lampes.
1: Oui, ça fait quand même pas mal d'œuvres d'art.
0: Il y a beaucoup de choses. Il y a

0: les gens peuvent passer facilement une heure agréable sur place.
1: Et tu dis que c'est chez toi, est-ce que tu peux éventuellement préciser où ça se trouve ?
0: Donc, l'expo est dans le chemin de Piscine, d'où mon nom. Et pour arriver chez moi, tout un fléchage sera posé depuis la route, parce que je suis à peu près à 2,5 km du centre de Die. Donc, à partir du rond-point de la Vie Claire et tout ça, il suffit de suivre les panneaux et on arrive directement chez moi sans aucun problème.
1: Très bien, chez toi, donc chez Piscine, dans le quartier Piscine.
0: Voilà.
2: Et les horaires sont... En fait, l'exposition sera ouverte tous les jours du 1er au 16 août. Et les horaires sont de 10h à 13h et de 16h à 20h.
1: Ah oui, c'est des grandes plages d'horaires, ça. Hein.
2: Oui.
1: En adéquation avec la chaleur.
0: Voilà, exactement. On essaye.
2: Donc, il faut savoir qu'il y a une grande partie, les sculptures les plus grandes qui sont dans les champs, elles sont en plein soleil. Mais dès qu'on monte un peu près de la maison, il y a beaucoup d'ombre et il y a accès à de l'eau fraîche d'une source, eau fraîche à volonté.
1: Est-ce que tu te sers de l'eau fraîche dans tes sculptures également ?
0: Ça m'est arrivé, oui.
1: Ouais.
0: Ça m'est arrivé de faire tourner en réaction une spirale avec un jet d'eau qui lui tombait dessus, oui.
1: Ah ouais, mais ok.
0: Elle a disparu, celle-là.
1: Et est-ce qu'il y a la possibilité, donc, pour les gens de voir sur Internet ton travail, pour se faire une idée, parce que c'est pas évident de décrire radiophoniquement qu'est-ce qu'une sculpture cinétique.
0: Donc, j'ai un site internet qui est piscineou.com et sur tout ce qui est affiche, flyer, il y a un QR code qui peut vous permettre d'accéder directement au site depuis votre téléphone.
2: Et sur le site, on voit toutes les sculptures, ou en tout cas la plupart, on les voit filmées et non pas en photo. Donc on les voit bien en mouvement.
1: Oui, on perçoit le mouvement.
2: Oui.
1: Et c'est ça justement tout l'intérêt de ton travail.
0: Voilà.
1: Ça te prend à peu près combien de temps pour réaliser une œuvre ?
0: Et bien, c'est très variable. Mais bon, je peux considérer que j'ai commencé à faire ça quand j'avais 55 ans. Donc, c'était peut-être que tout ce temps faisait partie du parcours pour arriver à une création de sculpture. Donc, le temps importe peu, quoi.
1: Oui, bah oui, bien sûr. Chaque œuvre est différente, nécessite une réflexion, une conception différente.
0: Oui. Il y a divers concepts. Ça peut être des œuvres, des équilibres qui sont superposés. J'en ai qui sont éoliennes, qui tournent avec le vent. J'en ai d'autres qui sont en girouette, et qui s'orientent face au vent. Après, j'ai un concept de tableau cinétique aussi.
1: Ah, c'est-à-dire
0: c'est des tableaux qu'on accroche au mur et qu'on peut agiter d'un simple doigt pour créer un mouvement sur le mur.
1: J'ai vu que tu avais commencé à peu près en 2014.
0: Oui.
1: Comment est-ce que ça t'est venu, l'idée de faire ça ?
0: Ben, je pense que je ne sais pas vraiment comment m'est venue l'idée. Je crois que j'ai toujours eu... une certaine créativité, soit dans la résolution de problèmes agricoles et de fabriquer des outils dont j'avais besoin, soit j'ai aussi à une époque fait un site en ligne de vente de stickers, bon, qui n'a pas marché, mais c'est pas grave, c'était assez amusant. Et puis là, je suis venu à ça, et puis plus on travaille et plus on découvre et plus on apprend, parce que mes sculptures sont pas du tout calculées mathématiquement.
1: Ah, je me posais la question.
0: J'ai eu parfois affaire à des mathématiciens qui se posaient devant pour réfléchir à comment on pouvait calculer les forces, mais c'est très compliqué parce que il y a plein de poids qui sont différents, il y a plein de variables qui font que moi je serais incapable de calculer quoi que ce soit.
1: Donc c'est vraiment un peu au ressenti.
0: C'est au ressenti, et puis avec, avec l'expérience, c'est vrai qu'on avance à faire des équilibres qui soient plus aériens, peut-être que les premiers que j'ai faits, quoi. Plus souple, plus doux.
1: Oui, donc tu constates une évolution, oui, une progression dans ton travail.
0: Oui.
1: Tout à l'heure, en off, on parlait un petit peu de sculpture cinétique, et tu faisais référence à un artiste américain, Alexander Calder.
0: Oui, c'est assez différent, puisque Calder est assez connu pour avoir fait des équilibres suspendus, et alors que moi, je fais des équilibres qui sont posés les uns sur les autres, et donc au niveau physique, c'est complètement différent de ce que lui faisait en général.
1: Mais lui, il reste une figure un petit peu emblématique des sculptures cinétiques, si j'ai bien compris.
0: C'est le mouvement des sculptures cinétiques, c'est né dans les années 40-50. Donc justement avec Calder, avec d'autres, beaucoup de Vénézuéliens.
1: Moi, je ne connaissais pas en tout cas ce mouvement de sculpture cinétique, que je trouve quand même assez passionnant. Là, tu proposes 60 œuvres qui sont exposées. Ça fait quand même pas mal de travail, tout ça, j'ai l'impression. Est-ce que tu as en ce moment des œuvres qui sont en chantier pour la suite ?
0: J'ai pas d'œuvres en chantier pour l'instant.
2: Dans la tête ?
0: Dans la tête, j'ai quelques trucs. Il m'arrive de passer des nuits à créer des sculptures. Après, elles se réalisent ou pas. Ça dépend. Mais oui, il y a toujours des choses à faire, quoi.
1: Et est-ce que tu as déjà eu des commandes de personnes pour des sculptures ?
0: Alors, il m'est arrivé, oui, d'avoir quelques commandes, de discuter un petit peu qu'est-ce qu'ils voulaient, quel genre de choses, et puis moi, d'essayer de coller au plus près à l'idée qu'ils avaient, quoi. Mais après, il y a toujours des contraintes physiques qui font qu'on ne fait pas ce qu'on veut, quoi.
1: Oui, et puis j'imagine que selon la dimension de la sculpture, ça doit rajouter également tout un tas de challenges, un petit peu. Ce sont des sculptures qui sont grandes.
0: Alors en fait, au niveau des équilibres, plus on fait grand et plus c'est simple. Parce qu'on a toujours beaucoup plus de marge de manœuvre, quoi. Plus c'est petit et plus ça part vite en vrille, on va dire.
1: Ah, c'est intéressant, ça.
0: Mais après, on a d'autres contraintes qui sont physiques. Faut que ça tienne au vent, à peu près. Voilà, il y a plein de choses différentes quand on fait des grandes, des petites.
1: Est-ce que ça t'est déjà arrivé d'avoir des commandes pour du spectacle ou de l'art vivant également ?
0: Non, pas pour l'instant, mais ça pourrait. Le problème de mes sculptures, c'est que, bon, comme elles sont mobiles, elles sont juste posées, c'est difficile de les installer dans des lieux publics.
1: Ah oui.
0: Pour des questions de sécurité, basiques, quoi. Mais bon, sinon, elles iront bien dans votre jardin.
1: Est-ce que tu as une œuvre en particulier dont tu es particulièrement fier, en vrai, qui est un petit peu ton chef-d'œuvre ?
0: Non, je n'ai pas vraiment de chef-d'œuvre. Ou alors j'en ai plusieurs, parce que y a différents concepts d'équilibre que j'ai travaillé. Et dans chacun de ces concepts, il y a des choses auxquelles je suis arrivé que je trouve un peu exceptionnelles quand même. Donc voilà, mais j'ai plusieurs choses, quoi.
1: De toute manière, il faut venir voir ton exposition au quartier Piscine.
0: Oui.
1: Vous serez présent pour accompagner les personnes qui viendraient voir, pour leur donner un petit peu des explications, de l'information, parce que j'imagine que les gens qui vont venir voir ce travail vont avoir plein de questions à te poser.
0: Oui, j'ai en général beaucoup de questions, les gens prennent leur temps. Ça commence à intéresser les enfants à partir de 4 ans.
1: Oui. Il doit y avoir une espèce de fascination des enfants.
0: Ouais. Donc oui, en dessous de 4 ans, ils ne peuvent pas trop toucher parce qu'ils n'ont pas la maîtrise et la compréhension. Mais à partir de 4 ans, ils sont parfois plus délicats que certains parents.
2: Parce que c'est une exposition où on peut enfin, là, toucher les œuvres et les faire actionner. Donc c'est ça qui est intéressant aussi, c'est pas statique quoi, on peut jouer avec, on peut les faire tourner. Il y en a qui sont en brut, d'autres en couleur. Il y a des grandes, il y a des petites, et j'ajouterai que PC New a énormément d'imagination, de poésie et d'humour.
1: Ah bah ça c'est indispensable hein. Et donc ces sculptures cinétiques sont quelque part entre, entre les mobiles, les automates. Il y a ces histoires de mouvement en tout cas qui interviennent et qui permettent ce côté interactif lorsqu'on vient voir l'exposition. C'est pas la première exposition que tu fais.
0: Non, alors ça fait j'ai fait une première exposition en 2016 je crois au Jardin de Colette. Place de la République, je crois. Et puis, j'ai exposé à Art des Vignes pendant plusieurs années, pendant 3 ans. Et ensuite, est arrivé le Covid, où beaucoup de choses étaient annulées. Et donc, je me suis dit que bah, j'allais exposer chez moi, ce qui me permet de ne rien déplacer et d'exposer vraiment beaucoup d'œuvres. Beaucoup plus que si je devais faire une petite exposition par-ci, par-là. Donc voilà, c'est ce qui permet la richesse de l'expo.
1: On rappelle que cette expo, c'est donc au quartier Piscine, chez toi, Piscine. Est-ce que tu as eu peut-être l'occasion de rencontrer d'autres artistes qui font aussi de la sculpture cinétique comme toi ?
0: Qui en font comme moi, ces équilibres posés et notamment ces superpositions d'équilibres, ça n'existe quasiment pas.
1: Tu es le seul.
0: Ouais, c'est pour ça que sur mon site il y a marqué du jamais vu sur cette planète.
1: Ah bah voilà, mais alors ça c'est un argument de poids pour venir voir ton exposition.
0: Voilà.
1: Donc si vous voulez voir quelque chose que vous n'avez encore jamais vu sur la planète, eh ben on ne peut que vous conseiller d'aller voir l'exposition de Piscine du 1er au 16 août. Au quartier Piscine, c'est tout fléché, y a des sculptures dans le jardin, des sculptures à l'intérieur, une soixantaine d'œuvres. Et qu'est-ce que c'est l'avenir pour toi, le futur, après cette exposition ?
0: Non, ce sera faire une autre expo, ou je sais pas, continuer à créer, quoi, mais...
1: Faire une expo peut-être ailleurs en France, dans d'autres,
2: t'en as fait une d'autres lieux ?
0: Bon, il m'est arrivé d'en faire ailleurs...
2: T'en as fait une à Aix,
0: J'en ai fait une à Aix à l'automne dernier. Bon, c'est très intéressant, de toute façon, de prendre des contacts. En général, bon, bah, les gens aiment ce que je fais. Bon, après, et dans la conjoncture économique actuellement, bah, c'est pas forcément évident de concrétiser des ventes. Mais, enfin, j'en fais toujours quelques-unes, tout de même.
1: Oui, quand même, oui.
0: Oui.
1: Oui, donc ça, c'est encourageant aussi.
0: Voilà.
1: Ça.
0: À partir du moment où on vend, c'est quand même encourageant, oui, pour continuer.
1: Bah oui, parce qu'on rappelle quand même aux auditeurs que les artistes, bah, ils ont besoin également de gagner leur vie avec leur art, quoi.
0: Ne serait-ce que de pouvoir acheter du matériel pour en faire d'autres, quoi.
1: Oui, j'imagine qu'il y a pas mal de matériel qui est requis pour ces sculptures-là.
0: Voilà, bon, là...
1: Tu parlais de soudure tout à l'heure.
0: Il y a des postes à souder, des disqueuses, et puis des achats d'acier, quoi.
1: Ah oui.
2: Peinture.
0: Et puis de communication, et puis...
1: Mais oui, bien sûr. Mais oui, communication, on rappelle le site piscineu.com. Ça s'écrit PISCIGNOU.
0: Oui.
1: .com. Et l'exposition court jusqu'au 16 août. Est-ce que vous avez quelque chose à ajouter, peut-être avant de clore cette interview ?
0: Grand parking gratuit.
1: Ah, bah, ça c'est important, ça. Ça c'est important, surtout en période touristique.
0: Il n'y a pas de problème. Il n'y a pas de problème pour se garer chez moi. On arrive directement sur les lieux.
1: Bah, très bien. Et bah, merci à vous, merci Magali, merci Piscine d'être venu parler au micro de Erdiwa pour parler de cette exposition.
2: Merci.
0: Merci beaucoup.
2: Bonne journée.
1: À bientôt.
2: À bientôt.
0: Merci à tous les auditeurs.
1: Oh.

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Bonjour à tous et à toutes et bienvenue à l'écoute de Groove Makers. Vous êtes bien sur RDIWA 107.5 et on va passer une heure ensemble pour un mix brésilien aujourd'hui, samba et bossa, etc., etc. Pléiade d'artistes sur ce mix des morceaux de 30. On va commencer avec Samba Fort et le titre Tarde de Verão, morceau de 1973. Ensuite, il y aura Mario Castro Nueves en Samba Essa avec Candomblé. João Bosco avec Escalas de Penas, Martino Davila avec O Caviera, George Ben avec Obo, Ave Melsa. Il y aura aussi le Quartetto MC, Joa Donato, Clara Nunes, les Golden Boys aussi, George Ben, Wagner Pa, José Scriveis, Lani Hall aussi, Trio Nordestino avec leur accordéon incontournable, et puis Son Pingsinguia aussi avec De Mal Pra Pior, Seu George, et on terminera avec Orland Divo qui reprendra Onde Anda O Mi Amor. Et on commence avec Samba Fort et le titre Tarde da Verão.

Pour l'Andivo, pour terminer le mix aujourd'hui intitulé Brazil for Sunny Boys, je ne vous l'avais pas dit en introduction. En tout cas, si ce mix vous a plu, vous savez ce qu'il vous reste à faire, allez faire un tour sur le site d'Erdiwa. Je vous souhaite à tous une très très bonne soirée et je vous dis à très bientôt. Ciao, ciao.

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0: Bon, si on n'était pas d'accord.
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